0: 5h du matin, on se réveille en musique sur Nostalgie, mais d'abord on prend 2 minutes pour s'informer. Bonjour Patrice Pavot.
1: Bonjour Julien, bonjour à tous. Donald Trump affirme avoir annulé au dernier moment une nouvelle attaque contre l'Iran. Le président américain a déclaré avoir renoncé à une offensive visiblement prévue ce mardi à la demande des dirigeants du Qatar, de l'Arabie Saoudite et des Émirats Arabes Unis. Selon lui, ces pays estiment qu'un accord avec Téhéran reste possible. Trump prévient toutefois que les États-Unis se tiennent prêts à lancer, je cite, une attaque totale et à grande échelle et à tout moment contre l'Iran si les négociations échouent. Aux États-Unis, 3 personnes ont été tuées hier dans une attaque contre une mosquée de San Diego, en Californie. 2 adolescents armés ont ouvert le feu dans le principal centre islamique de la ville avant de mettre fin à leur jour avant l'arrivée des forces de l'ordre. Parmi les victimes figure un agent de sécurité et d'enquête en cours pour déterminer les motivations des assaillants. Une nouvelle montée des tensions entre Washington et La Havane. Le président cubain avertit qu'une attaque américaine provoquerait, selon ses mots, un bain de sang. L'île communiste a acquis plus de 300 drones militaires et évalue de possibles scénarios pour leur utilisation près de la base américaine de Guantanamo. Le projet de loi d'urgence agricole arrive aujourd'hui à l'Assemblée nationale. Le texte présenté comme une réponse à la colère du monde agricole promet des débats particulièrement tendus autour du stockage de l'eau, des pesticides ou encore de l'élevage. Le gouvernement veut apporter des solutions concrètes aux difficultés du secteur alors que les syndicats agricoles restent très mobilisés. Après plus de 2 ans d'absence, Neymar fait son retour avec la sélection brésilienne. Le joueur a été convoqué pour disputer la Coupe du Monde 2026. Ce sera peut-être son dernier grand rendez-vous international. Et puis la météo, un ciel très nuageux ce matin des Pyrénées au nord-est, des pluies sur le quart nord-ouest, les éclaircies vont résister en Méditerranée, les températures à 13 à 24 degrés pour les maximales. Bon réveil sur Nostalgie.
0: Take it easy, comme on dit là-bas, doucement le matin, pas trop vite l'après-midi. Easy Lover, ça c'est la rencontre de deux légendes, Philippe Bailey d'Earth, Wind & Fire et Phil Collins de Genesis sur Nostalgie.

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0: Et une promesse, la météo va s'arranger tout au long de la semaine. C'est peut-être encore un peu trop tôt là pour aller à la playa, mais voici déjà Rigueira, Christopher Cross, Indochine, tous les tubes 80 après le meilleur de Philippe et Sandy qui vous offre votre séjour pour 4 personnes au Puy du Fou. Les matins Nostalgie, notez-le, seront en direct du parc le 24 juin avec vous.
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4: Un magazine scientifique passionnant déjà demain soir sur France 2. Sommes-nous seuls dans l'univers ? On va suivre Alan Petre qui a 24 ans et qui est déjà ingénieur à la NASA. Ah, c'est sûr qu'on n'a pas la même vie. Hein. Bon, à 24 ans, je découvrais Crazy Frog en sonnerie polyphonique. Hein. Mercredi soir sur M6, qualification pour les quarts de finale de Top Chef avec la fameuse épreuve de la boîte noire qui consiste à reconnaître des plats à l'aveugle, notamment avec l'odorat. Ouais, Top Chef, c'est la seule émission au monde où tu vois un chef étoilé renifler une émulsion d'asperges avec l'intensité d'un chien policier. Hein. Et puis vendredi soir, un reportage exceptionnel sur les 70 ans de l'Eurovision. Mm-hmm. Retour sur les 7 décennies du concours en images, costumes, scénographie, victoire. Et ouais, cette année, on a fêté les 70 ans de l'Eurovision et de la phrase donc préférée des Français. Franchement, cette année, il y a moyen.
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0: Bienvenue en ce mardi 19 mai avec 2 minutes de lumière en plus. Le soleil qui se lève juste après 6h et se couchera à 21h30 ce soir. 139e jour de l'année. Bonne fête à Yves, bon anniversaire à Grace Jones. Anniversaire aussi de Pete Townshend. C'est lui qui a écrit cette bombe. Membre fondateur, leader et principal compositeur de The Who, évidemment. Sophie Davant fête aussi son anniversaire, ainsi qu'Ariel Wiesman ou encore Inamoja. Ils sont toutes et tous du 19 mai et nous, on repart en musique, évidemment, sur Nostalgie avec tous les tubes 80. Voici Boys Town Gang, Adoshin et puis celui qui a vécu le meilleur des anniversaires à l'Olympia de Paris avec Nostalgie et vous, Christopher Cross.
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0: 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Il y a même l'émission des amoureux des 80s. Chaque soir à 20h, c'est Nostalgie Génération 80. Et en rendez-vous à 21h30, le générique 80 sur Antenne 2. Dans les années 80, il y avait une émission musicale qui est entrée dans la légende, Les Enfants du Rock, aussi grâce à son générique culte signé The Cure. On l'écoute dans la prochaine demi-heure avec Michael Jackson et Boyz II Gang. Et puis ce soir, Nostalgie Génération 80, toute la semaine d'ailleurs, avec le poteau Emmanuel Carré sur Nostalgie. 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Et à 5h30, tout ce qu'il faut retenir de l'actu en 2 minutes avec Patrice Pavot. Bonjour Patrice.
1: Bonjour Julien, bonjour à tous. Le projet de loi d'urgence agricole est examiné à partir de ce mardi à l'Assemblée. Le texte en réponse à la colère du monde agricole l'hiver dernier aborde plusieurs sujets sensibles, du stockage d'eau aux pesticides en passant par l'élevage et les revenus des agriculteurs. Quelques 2200 amendements ont été déposés promettant des débats houleux. Le vote final est prévu le 2 juin prochain. Face à la hausse record des violations de données personnelles en France, l'autorité chargée de la protection de la vie privée annonce un renforcement des contrôles en cybersécurité. L'an dernier, la CNIL a enregistré plus de 6000 notifications de violations de données, soit 9,5% de plus qu'en 2024, son plus haut niveau jamais enregistré. 3 suspects ont été mis en examen après la fusillade meurtrière survenue la semaine dernière à Nice. 2 hommes et une femme soupçonnés d'être impliqués dans cette attaque qui a fait 2 morts et 6 blessés dans le quartier des Moulins. Parmi eux, le tireur présumé arrivé en trottinette. Selon le parquet de Marseille, cette affaire s'inscrit dans une guerre de territoire liée au narco-banditisme. Donald Trump affirme avoir renoncé à une attaque contre l'Iran qui devait visiblement avoir lieu ce mardi. Le président américain explique avoir suspendu cette opération militaire à la demande des dirigeants du Qatar, de l'Arabie Saoudite et des Émirats Arabes Unis. Selon lui, des négociations sérieuses sont actuellement en cours avec Téhéran afin d'empêcher l'Iran de se doter de l'arme nucléaire. Mais Trump prévient dans le même temps que les États-Unis restent prêts à lancer une attaque totale et à grande échelle si aucun accord acceptable n'est trouvé. Elon Musk a perdu son procès contre les créateurs de ChatGPT. Le patron de SpaceX accusait OpenAI et son dirigeant Sam Altman d'avoir abandonné leur mission à but non lucratif pour bâtir un empire commercial de l'intelligence artificielle. Un jury populaire californien a rejeté sa plainte. Musk annonce vouloir faire appel. Le football avec Neymar qui, après plus de 2 ans d'absence, fera son grand retour avec la sélection brésilienne. Il jouera le mondial cet été. La météo, ciel très nuageux ce matin, des Pyrénées au nord-est, des pluies sur le quart nord-ouest, les éclaircies résisteront en Méditerranée, les températures 13 à 24 degrés pour les maximales. 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

0: Jackson a de nouveau le vent en poupe et personne ne s'en plaindra. Nostalgie, de nouveau numéro 1 des ventes grâce au biopic Michael, qui a dépassé les 3 millions d'entrées en France, 5 albums dans le top 20, des chorégraphies reproduites sans cesse sur TikTok, ça marche très très fort. Et évidemment sur Nostalgie, ben on partage tous les tubes 80 de Michael. The Cure aussi, Gilbert Montagnier après l'horoscope de Sandy. Les béliers, vous avez mis le starter ce matin.
1: Vous démarrez ce mardi sur les chapeaux de roue, bien décidé à mettre en place le maximum de projets. Les taureaux, vous êtes en mode fougueux et cette journée passe à la vitesse d'un cheval au galop. Ambiance chahutée, les gémeaux, mieux vaut éviter tout sujet qui fâche. Aujourd'hui, misez sur la bonne humeur partagée. Les cancers, un déplacement s'improvise, un changement déboule et vous voilà parti pour de nouvelles aventures. Lion, petite crise financière en vue, sauf si vous oubliez de prendre votre carte de crédit. Aujourd'hui, les vierges, ne vous emballez pas pour un projet mal adapté en amour, restez vous-même. Balance, petit coup de mou qui incite à ralentir la cadence. En contrepartie, vous notez des détails utiles, la lenteur a du bon. L'ambiance est tonique, les scorpions, si on sollicite vos conseils, votre avis est direct et tranché, tant pis pour les tièdes. Les sagittaires, journée chahutée au travail, une petite urgence est dans l'air et votre réactivité fait la différence. Capricorne, vous êtes déterminé à emporter la mise, reste à bien cerner la cible, en amour, on vous donne la préférence. Un changement se profile, les Verseaux, vous attrapez une opportunité au vol, côté cœur, votre motivation ne fait aucun doute et rien vous agace. Aujourd'hui, les poissons, avec une forte tendance à envoyer un proche sur les roses, attention, ça pourrait vraiment vexer.
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0: de fou dans la salle de bain.
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0: Oui, grâce à Nostalgie évidemment et tous les tubes 80. Gilbert Montagnier par exemple qui nous dépose après le meilleur de Philippe et Sandy, l'un de ses plus grands tubes. On vous a glissé sur nostalgie.fr une vidéo de son concert privé dans le hall de la radio. Sur la mezzanine Nostalgie, c'était une dinguerie, comme disent les jeunes.
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3: Nous as-tu trouvé quelques infos sympathiques,
2: Sandy? Évidemment, samedi soir, la Bulgarie a remporté pour la première fois l'Eurovision grâce à Darina Yotova avec Bangaranga.
3: Ah c'est sûr, nous on arrive avec d'autres titres, hein, nous on arrive des trucs un peu plus... Ils m'ont fait croire qu'on a gagné moi les copains.
2: Bah oui,
3: grand. Oh Filou, ils ont gagné, on a gagné, Marie-Myriam et tout. Ça va nous faire du boulot lundi ça.
2: C'est clair, la France avec Monroe a terminé 11e cette année. Et le truc qui a surtout marqué cette soirée, c'est le groupe de métal Lordi. C'est des gars avec des masques de monstres qui avaient gagné en 2006. Et ils ont repris le Papa Pingouin. C'est assez spécial quand même.
3: Pourquoi ils amènent toujours une bande de corsaires qui s'énervent comme ça?
2: Mon mari était à fond sur l'Allemagne. Bizarrement, c'était que des nanas avec des body strings.
3: Tu sais, c'est un scientifique. Souvent, ils aiment bien la LV2.
2: Bien sûr.
3: On connaît le petit Mathieu.
2: Pendant ce temps-là, à Lyon, il y a un nouveau restaurant gastronomique complètement insolite. Il vient d'ouvrir, mais il est réservé uniquement aux chiens. Eh oui, les maîtres déposent leur animal qui profite d'un vrai menu haut de gamme avec des plats adaptés, un dressage chic et une ambiance resto étoilée. Ça fait rêver quand même. Le concept cartonne déjà auprès des propriétaires prêts à offrir une expérience luxe à leur toutou.
3: Ouais, c'est cher.
2: Ouais, bah c'est quand même...
4: C'est pas donné. C'est un peu comme pour les humains, quoi.
2: Ouais. C'est un resto luxe
3: pour chien. Le truc est tellement cher que même le maître peut le manger.
4: Oui,
3: c'est trop bon.
4: On va peut-être le finir.
2: La bonne nouvelle, Mylène Farmer revient. Le réalisateur et acteur Gilles Lelouch a révélé qu'il travaillait sur un nouveau clip de Mylène Farmer.
3: Oui, parce que Gilles Lelouch, il a fait beaucoup de clips tout début de sa carrière. Ouais,
2: aussi,
3: ouais.
2: Et il est sur tous les plans. Il a lâché l'info un petit peu par surprise pendant une interview en disant « Je ne suis pas sûre d'avoir le droit de le dire ». Mais il l'a dit quand même. Une collaboration inattendue entre deux énormes noms du cinéma et de la musique française.
3: Peut-être qu'il va s'inspirer des petits mouchoirs.
2: Ah, qui sait.
3: Tu vois, et t'as Mylène Farmer qui dit « Eh, où la fouine ?»
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0: Salut Patricia, vous avez un petit peu cette voix-là ce matin, bah c'est normal, hein, il est un petit peu tôt, il faut se lever avec le sourire, grâce à Nostalgie, tous les tubes 80 toute la journée. Philippe et Sandy, les matins Nostalgie, ça arrive là, entre 6h et 10h, avec en plus de votre séjour au Futuroscope, une enceinte Marshall à gagner chaque matin dans le défi de Philippe et Sandy à 8h50. Je peux vous dire que ça va envoyer du très très lourd dans l'open space. Hein. Belle journée à tous et plein de courage avec Nostalgie.
1: Nostalgie, bonjour, 6h. 6h les infos, il est à côté de nous, Patrice Pavot.
2: Bonjour Philippe et Sandy, bonjour à tous. Donald Trump affirme avoir annulé au dernier moment une nouvelle offensive militaire à la demande de pays alliés du Golfe. Une organisation simplifiée chez IKEA, le géant du meuble, annonce la suppression de 850 emplois dans le monde. La météo, temps nuageux ce matin, du sud-ouest au grand est, ce sera humide sur le nord-ouest. Donald Trump affirme avoir annulé au dernier moment une nouvelle attaque contre l'Iran. Le président américain a déclaré avoir renoncé à une offensive visiblement prévue ce mardi à la demande des dirigeants du Qatar, de l'Arabie Saoudite et des Émirats Arabes Unis. Selon lui, ces pays estiment qu'un accord avec Téhéran reste possible. Trump prévient toutefois que les États-Unis se tiennent prêts à lancer, je cite, une attaque totale et à grande échelle à tout moment contre l'Iran si les négociations échouent. Aux États-Unis, 3 personnes ont été tuées hier dans une attaque contre une mosquée de San Diego en Californie. 2 adolescents armés ont ouvert le feu dans le principal centre islamique de la ville avant de mettre fin leur jour avant l'arrivée des forces de l'ordre. Parmi les victimes figure un agent de sécurité. Une enquête est en cours. Un violent incendie dans la grande banlieue de Los Angeles. Le feu a poussé les autorités à mettre des ordres d'évacuation pour environ 29 000 personnes. Lundi, le feu s'est propagé dans les collines. Il a provoqué d'épaisses colonnes de fumée, mais n'a pas fait de dégâts majeurs. Le numéro 1 mondial du meuble taille dans ses effectifs et qui a annoncé hier 850 suppressions d'emplois dans le monde, dont 300 en Suède. Pour faire passer la pilule, le groupe suédois invoque la volonté de gagner en simplicité et en rapidité. Et ce n'est évidemment pas la seule raison. Alexandre Korozek.
3: C'est avec la volonté de réaliser des économies qu'Inter IKEA Group, la holding qui chapeaute IKEA et compte 27 700 salariés dans le monde, a annoncé cette réduction d'effectifs. Elle fait suite aux déjà 800 suppressions de postes annoncées en mars par Inka Group, qui réunit la quasi-totalité des franchisés. Selon sa direction, le groupe suédois est devenu un peu trop complexe et trop fragmenté dans un environnement de vente au détail qui exige, selon lui, rapidité et simplicité. IKEA reconnaît sa volonté de vouloir maintenir sa compétitivité et proposer des prix plus bas aux clients. Sur la dernière année comptable, le groupe fait face à un recul de 32% de son bénéfice net pour une baisse d'1% de son chiffre d'affaires.
2: À Cannes, la compétition se poursuit avec l'un des films français prétendant la Palme d'Or. Il s'agit de Moulin, projeté dimanche en compétition officielle, biopic sur la vie de Jean Moulin, avec Gilles Lellouche dans le rôle du chef de la résistance. L'acteur revient sur la responsabilité d'incarner un tel personnage.
4: Il n'était pas question de faire une biographie, il n'était pas question de faire un biopic, il n'était pas question d'avoir une espèce de vision large, il était question d'entamer le personnage dans sa sincérité, dans sa personnalité, dans ce qu'il est de plus intime. Je ne sais pas comment dire, c'est très compliqué pour un acteur que d'envisager qu'on peut faire cet homme-là. Et en fait, c'était l'écriture, l'exigence de Laszlo, l'engagement de tout ce film qui a fait que j'ai pu éventuellement le penser et l'envisager.
2: Des propos recueillis par Nicolas Abed. Les rêves partis, les mortiers d'artifice, violence dans les stades. Pour lutter contre les troubles quotidiens à l'ordre public, le Sénat a commencé hier l'examen du projet de loi Riposte, un choc d'autorité d'efficacité défendu par le gouvernement. Le texte opte notamment pour sanctionner les participants au free party musical qui pourraient encourir une peine de prison. Le projet de loi d'urgence agricole arrive aujourd'hui à l'Assemblée nationale. Le texte présenté comme une réponse à la colère du monde agricole promet des débats particulièrement tendus autour du stockage de l'eau ou encore des pesticides. Et puis, après plus de 2 ans d'absence, Neymar fait son retour avec la sélection brésilienne. Le joueur a été convoqué pour disputer la Coupe du Monde aux États-Unis. La météo, ciel très nuageux ce matin des Pyrénées au nord-est, des pluies sur le quart nord-ouest, des éclaircies résisteront en Méditerranée. Les températures 13 à 24 degrés pour la maximale, 14 à Lille, 18 à Rennes. Il fera 24 du côté de Perpignan. Bon réveil sur Nostalgie.

0: C'est mardi, bonjour et bienvenue sur Nostalgie. Bonjour Sandy.
1: Bonjour Philippe, bonjour tout le monde.
0: J'ai un rendez-vous à 14h30 aujourd'hui pour du boulot,
1: ouais.
0: Avec un micro et tout ça.
2: Ouais.
0: Et hier soir tard, on m'a écrit, je peux pas te dire si tu bosses, voilà. J'ai dit, bah, c'est pas grave, on improvisera. Après, je me suis endormi.
1: Ouais.
0: Cette phrase est restée dans mon rêve.
1: Ouais.
0: Et j'ai continué à discuter avec cette personne dans mon rêve.
2: Dans ton rêve.
0: Et elle a dit, on improvisera, d'accord, t'inquiète pas, il y aura un cajot d'abricot.
2: Oula.
1: Ah, d'accord, c'est quoi? C'est ouais. Ni rêve, ni réalité, quoi.
0: Mi abricot. Mi fruit de saison. Moi, j'aimerais un jour vivre dans un rêve où il n'y a que des trucs chelous qui t'arrivent tout le temps. Je trouve ça vachement marrant.
1: Et des trucs bien aussi, ça peut être cool.
0: Oui, ouais. Ça peut être bien, ça va, Sandy?
1: Oui, ça va, nickel.
0: Bon, allez, on y va, c'est parti.
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0: Ah, bah ça, c'est bien. Bien fait de venir. C'est la Saint-Yves aujourd'hui. Salut les copains. Voici de la musique pour vous. La playlist de Nostalgie que vous adorez. Céline Dion et les Rolling Stones pour commencer Nostalgie.

0: Pas de musique et bonne humeur. Nostalgie, restez là pour Michel Polnareff et Gérard Blanc, entre autres, hein, 6h10.
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0: Alors, les quatre copines.
2: Eh oui, il y a quelques jours, quatre copines corréziennes, Nadège, Cécile, Virginie et Shannon, complètement fans de Céline Dion, ont essayé, comme beaucoup, d'avoir leur place pour ces concerts à Paris l'an prochain. Elles ont inscrit tout le monde, mais c'est-à-dire qu'elles sont passées par les maris, les cousins, elles ont mis leur nom partout.
0: Puisque c'est un tirage au sort, tu mets tout le monde.
2: Sauf qu'elles n'ont pas été tirées au sort, c'est ça le truc. Il faut dire qu'il y avait quand même 9 millions de demandes pour seulement 480 000 places. T'imagines?
0: Je ne vais pas faire des maths, mais j'ai l'impression qu'on va rester à la maison.
2: Non, Pastor, là, c'est pas la peine.
0: Il y a de quoi se mettre une série.
2: Et du coup, au lieu de lâcher l'affaire, elles ont lancé une pétition pour demander que les concerts de Céline soient diffusés dans les cinémas partout en France.
0: Mais bien sûr, c'est sympa ça.
2: C'est une super idée, peu comme ça avait été fait notamment pour Taylor Swift et Orelsan.
0: Mm-hmm.
2: Okay. Pour elles, même sur grand écran, l'émotion serait là, c'est ce qu'elles disent en tout cas.
0: Mm-hmm. Entre copies.
2: Virginie explique même qu'en concert, de toute façon, avec son 1m50, elle voit jamais grand chose de toute façon. Donc pour elle, vivre ça ensemble au ciné avec l'ambiance, les fans, ce serait déjà énorme. Et vous savez quoi, leur pétition, elle dépasse aujourd'hui les 1500 signatures en quelques jours.
0: Il en faut plus.
2: Il en faut plus.
0: On compte sur vous. Il en faut plus.
2: Mais surtout, on va les aider, nous
0: bien
2: aussi.
0: Sûr.
2: On va mettre la pétition sur nos réseaux sociaux maintenant et allez-y, signer cette page.
0: Il n'y a que Céline qui peut décider de ça, non?
3: La production ou Céline, oui, c'est vrai.
0: On Céline.
2: Et si on se greffait, nous?
0: À quoi?
2: Genre,
0: à cette soirée-là?
2: Une soirée comme ça, ce serait cool aussi.
0: Nadège, Cécile, Virginie, Shannon, il n'y a aucun problème. Au moment qu'elles ne viennent pas avec leur mari, on peut venir au billet. Il y a des pop-corns aussi. Il n'y a pas de souci. Quelle bonne initiative. Je pense qu'il y en aura d'autres comme ça autour de Céline. Tiens, on l'écoute en direct maintenant. Céline Dion, ne partez pas sans moi sur Nostalgie. Bon réveil, tout le monde.

0: fini l'Eurovision là ?
1: Si, ça y est.
0: Bon, je croyais, moi je vote pour Céline. Nostalgie, bonjour. Il est 6h13, on espère que vous allez bien, tous les réseaux sont ouverts, on se parle.
1: Hein. On va sortir le biniou, hein, Philippe, si ça te va. C'est la fête de la Bretagne pendant une semaine.
0: Vous voulez me faire plaisir ?
1: Vas-y.
0: Invitez-moi à une fête bretonne, comment ça s'appelle ? Un fest-noz.
1: Ah oui, ah ouais.
0: J'adorerais avec un grand fest-noz, tu sais.
1: Ok, bah, c'est okay. Noté. Okay. Le vrai squeeze vous attend 39-37 et vous gagnez vos tout nouveaux écouteurs Bluetooth.
0: Salut nos amis bretons. Bah tiens, un groupe breton, Air Soon and Fire et Michel Polnareff qui adorait les galettes saucisses. C'est dans un instant sur Nostalgie.
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0: Bonne musique, bonne humeur et bon courage pour votre début de journée. C'est Philippe et Sandy sans nostalgie. Sandy, tu peux me faire un petit horoscope sympa avec peut-être un petit focus sur les taureaux pour une bonne journée?
1: Eh bien oui,
0: merci, écoute, bien.
1: Vous démarrez ce mardi sur les chapeaux de roue, les béliers, bien décidés à mettre en place le maximum de projets. Écoute, pour toi, les taureaux, Philippe, vous êtes en mode fougueux et cette journée passe à la vitesse d'un cheval au galop.
0: Ah, fougueux, c'est comme les saucissons?
1: Un petit peu, ah, ouais. Okay. Ambiance chahutée, les gémeaux, mieux vaut éviter tout sujet qui fâche aujourd'hui. Misez sur la bonne humeur partagée. Les cancers, un déplacement s'improvise, un changement déboule et vous voilà parti pour de nouvelles aventures. Lion, petite crise financière en vue, sauf si vous oubliez de prendre votre carte de crédit. Aujourd'hui les vierges, ne vous emballez pas pour un projet mal adapté. En amour, restez vous-même. Les balances, petit coup de mou qui incite à ralentir la cadence. En contrepartie, vous notez les détails utiles, la lenteur a du bon. L'ambiance est tonique, les scorpions, si on sollicite vos conseils, votre avis est direct et tranché, tant pis pour les tièdes. Sagittaire, journée chahutée au travail, une petite urgence est dans l'air et votre réactivité fait la différence. Les capricornes, vous êtes déterminés à emporter la mise, reste à bien cerner la cible. En amour, on vous donne la préférence. Un changement se profile, les Verseaux, vous attrapez une opportunité au vol. Côté cœur, votre motivation ne fait aucun doute et rien vous agace. Aujourd'hui, les poissons, avec une forte tendance à envoyer un proche sur les roses, attention, ça pourrait vraiment vexer.
0: Nous, on connaît la musique dans les oreilles, c'est pour ça qu'on vous offre tout de suite ces nouveaux écouteurs Nostalgie qui sont dans un petit écrin blanc d'une grande marque de joaillerie française.
1: Bien sûr.
0: On a rayé, hein, c'est pourquoi vous le fassiez voler. 39-37, c'est Will qui décroche. Tu vas décrocher le téléphone, Will. Oh, qu'est-ce qu'il est concentré.
1: Ah oui, oui,
0: oh là là, il
1: là,
0: est bien. Allez, on vous attend, 6h23, Michel Polnareff, Gérard Blanc et le groupe Yes à suivre sur Nostalgie.

J'ai l'impression qu'on va se faire une bonne matinée avec tous les tubes 80 que vous adorez. Tout à l'heure, il y aura Laurent Woodsy pour le rêve du pêcheur et OMD tout de suite. Secret dans les années 80. Il est 6h26. C'est mardi qui commence avec Nostalgie.

0: Tout va bien, on est sur Nostalgie. Il est 6h29, ça va Sandy?
1: Ça va Philippe, tu sais ce que c'est avoir un crush pour quelqu'un?
0: Oui, c'est avoir un petit coup de cœur.
1: Et ouais, c'est rentré dans le dictionnaire cette année, comme plein d'autres nouveaux mots aussi. On va découvrir ça dans ma liste à 7h10.
0: Tu sais ce que c'est avoir un crunch?
1: du chocolat.
0: Ouais, les années 80, nous on est plus simple.
1: C'est clair.
0: Vous écoutez Nostalgie, il est 6h30. Dis donc, c'est pas triste pour les infos. Salut Patoche.
2: Bonjour Philippe et Sandy, bonjour à tous. Le projet de loi d'urgence agricole arrive aujourd'hui à l'Assemblée dans un climat de forte tension. Neymar va jouer la prochaine Coupe du Monde. La météo, un temps nuageux ce matin du sud-ouest au Grand Est. Ce sera humide sur le nord-ouest. Après plus de 2 ans d'absence, Neymar, 34 ans, va faire son grand retour avec la sélection brésilienne. L'attaquant disputera le Mondial 2026 sous les ordres de Carlo Ancelotti. Il s'agira peut-être du dernier grand rendez-vous international pour le joueur au corps usé par les blessures. La Coupe du Monde aux États-Unis, au Mexique et au Canada, c'est du 11 juin au 19 juillet prochain. C'est parti pour Roland-Garros 2026 avec les premiers matchs de qualification hier. Un début d'édition assez gris et humide, marqué par des interruptions de matchs à cause de la pluie dans les allées de la Porte d'Auteuil, les spectateurs jonglaient avec parapluie et capuche, mais la plupart du temps sans perdre leur sourire. C'est ce qu'a constaté Émilie Joubert.
3: J'ai eu de la chance l'année dernière, à la même époque. Maintenant, c'est variable, on le sait. Mais quand on est fan, on y va.
4: De toute façon, on prend les places bien à l'avance et puis on est sujet à la météo du jour. Donc on se prépare et on a les accessoires qu'il faut.
5: Puis c'est ce qui fait le charme de Roland Garros. Je pense que pour les joueurs, ils savent que le temps est très changeant à Paris en général. C'est pour ça qu'ils aiment ce tournoi. Et
4: on préfère quand il fait beau. Mais en même temps, on a des souvenirs aussi. On a crevé de chaud par 35 degrés. Ça fait partie des aléas. On se souviendra de cette année pour ça. On a quand même mis du temps à avoir les deux terrains couverts, le Châtrier, l'Anglaine. Et le fait d'avoir deux terrains couverts aujourd'hui permet quand même de venir et de se dire que même sur des journées pas terribles, on va pouvoir voir du jeu, ce qui a pu être compliqué à certaines époques.
5: Nous, on est hyper heureux. Le mois de mai, meilleur mois de l'année.
2: Le Tour de France 2028 partira de Reims. La 115e édition de la Grande Boucle se lancera le 24 juin de la ville des Sacres des Rois de France avant de traverser la Marne, les Ardennes, la Meuse ou encore la Moselle. C'est ce qu'a annoncé lundi l'organisateur de la Grande Boucle. Un départ en France après 2 éditions à l'étranger, à Barcelone cette année et Édimbourg en 2027. Emmanuel Macron présidera en fin de matinée un CPE, Conseil de Planification Écologique, 5e réunion de ce type depuis janvier 2023. Autour du président, le chef du gouvernement, les ministres de la Transition écologique, de l'Industrie, des Transports et du Logement. Réunion non pas dans les salons feutrés d'un ministère, mais à la porte de Versailles à Paris, où se tient jusqu'à demain le salon de l'économie circulaire Reuse Economy Expo. Alexandre Korozek.
6: Avant la réunion du CPE, le chef de l'État visitera les allées de ce salon dédié au réemploi, à la réparation et au reconditionnement des équipements électriques, mais aussi des textiles, des meubles ou des emballages. 4000 professionnels de 30 pays s'y sont donné rendez-vous. En phase avec ces thèmes, les ministres et le président évoqueront la question de la lutte contre la pollution plastique et comment réduire ces déchets, notamment les emballages. La France est l'un des plus importants consommateurs de plastique en Europe et paie presque 1,5 milliard d'euros de pénalités chaque année à l'Union européenne pour non-atteinte des taux de recyclage. Le CPE se penchera aussi sur l'électrification pour réduire la dépendance au gaz et au pétrole. Enfin, le président, soumis à de vives critiques, devrait s'employer à défendre le bilan écologique de son double quinquennat.
2: Le projet de loi d'urgence agricole est examiné à partir de ce mardi à l'Assemblée. Le texte en réponse à la colère du monde agricole l'hiver dernier aborde plusieurs sujets sensibles, du stockage d'eau aux pesticides, en passant par l'élevage et les revenus des agriculteurs. Quelques 2200 amendements ont été déposés promettant des débats houleux. À l'international, Donald Trump affirme avoir renoncé à une attaque contre l'Iran qui devait visiblement avoir lieu ce mardi. Le président américain explique avoir suspendu cette opération militaire à la demande des dirigeants du Qatar, de l'Arabie Saoudite et des Émirats Arabes Unis. Selon lui, des négociations sérieuses sont actuellement en cours avec Téhéran afin d'empêcher l'Iran de se doter de l'arme nucléaire. Et puis la météo avec un ciel très nuageux ce matin des Pyrénées au nord-est, des pluies sur le quart nord-ouest. Les éclaircies vont résister en Méditerranée. Les températures 13 à 24 degrés pour les maximales, 14 à Lille, 24 du côté de Perpignan ou encore à Toulouse. Bon réveil sur Nostalgie.
0: On va faire comme ça les prochaines infos tout à l'heure dans 25 minutes. Sandy.
1: Bonjour Philippe, bon courage à Guy et Louise. Ils sont motivés pour aller courir ce matin. Ils nous écoutent pour se motiver. Bon courage.
0: Mais courir après quoi? Courir après le temps? Gérard Blanc, une autre histoire, un tube Nostalgie.

0: Merci d'être avec nous tous les matins sur Nostalgie. Laurent Voulzy, le rêve du pêcheur. On est bien dans le gardon en ce moment.
1: Oui, toujours.
0: Tu l'amorces avec quoi? T'as des nouvelles techniques?
1: Avec un petit leurre en plastique, tu vois, ça marche bien, un petit verre de terre en plastique.
0: De chez Action.
1: Vas-y.
0: 6h38.
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0: On a une grande sportive avec nous ce matin qui nous a appelé. C'est Marie du Bousquet en Gironde. Salut Marie.
1: Bonjour Marie.
4: Bonjour Philippe et Sandy.
0: Ça va? Alors vous êtes vraiment addict au sport, un petit peu de haut niveau, le parapente, le machin et compagnie.
4: Tout ce qu'ils veulent, oui.
0: Tout ce qu'ils veulent.
1: Ok.
0: C'est-à-dire
1: Soit en parachute,
0: abeilles,
1: tyrolienne.
0: Faut être en l'air, vous aimez être en l'air, Marie.
4: J'aime être en l'air, oui, c'est ça.
0: Ah, c'est incroyable.
4: M'envoyer en l'air, c'est ça.
0: Bon, la Bretagne, Sandy.
1: Ben oui, la Bretagne, Saint-Yves aujourd'hui, le saint protecteur des Bretons. Et en même temps, on fête la Bretagne pendant une semaine. Il faut le dire aussi que c'est une région préférée, une des régions préférées des Français.
0: C'est tellement beau là, tellement grand, du Finistère au Morbihan, tout ça.
1: Tu te sens bien. Connaissez-vous bien la Bretagne, Marie? On vérifie ça.
0: Quelle matière grasse retrouve-t-on dans le gâteau breton, le kouign-amann? Du beurre ou de l'huile de tournesol?
4: Du beurre.
0: Absolument. 40% de farine, 30% de beurre, 30% de sucre. Ok, deuxième étage, diabétologie.
1: Vrai ou faux, Marie? En France, c'est en Bretagne qu'il pleut le plus.
4: Vrai.
1: Non, c'est faux, c'est en Auvergne-Rhône-Alpes. La Bretagne n'est classée que cinquième des régions les plus pluvieuses. Dans l'ordre, on retrouve l'Auvergne, la Bourgogne, l'Occitanie, la Nouvelle-Aquitaine et donc la Bretagne.
0: Un plaisir à nos amis bretons ce matin. En Bretagne, on dit qu'il ne pleut que sur les cons.
1: Ah oui.
0: C'est vrai. Quel célèbre personnage de bande dessinée est breton? Peppa Pig ou Astérix, chère Marie?
4: Astérix.
0: Absolument. Alors on sait que le village d'Astérix est en Armorique, mais on ne sait pas précisément où. Des fans ont réussi à localiser ce village dans un rayon de 50 km autour de Roscoff, dans le Finistère.
1: D'accord, ok. Quel monument peut-on trouver en Bretagne, Marie? Une pyramide d'Égypte ou la statue de la Liberté?
4: Une pyramide d'Égypte.
1: Non, c'est la statue de la Liberté. C'est un cadeau d'Air France à la ville de Gourin, dans le Morbihan. De nombreux Bretons sont partis de leur terre pour aller vivre aux États-Unis.
0: Attention. Mais c'est vrai ça, tu sais que c'est un peuple de marins.
1: Non, puis c'est direct en plus.
0: Il y a moins de gens d'Alsace qui ont pris le bateau.
1: Bien sûr.
0: Qui ont été, tu vois, voir Montréal et tout. C'était plus loin, ok. Vrai ou faux, le groupe Scorpion a rendu hommage à un instrument de musique breton avec le tube style le biniou. Vrai ou faux?
4: Faux.
0: Allez, c'est cadeau.
1: Bravo,
0: c'est bien, Marie.
1: Bravo. Vos tout nouveaux écouteurs Bluetooth et collector, vous allez pouvoir nous écouter tout l'été avec. Bravo, Marie.
4: Super, merci beaucoup.
0: Avec plaisir. Vous avez un petit passage à passer aux copains qui écoutent la radio, Marie?
4: Profitez de la vie, ce sera super.
0: Profitez bien.
1: Bon message.
0: Merci, vous avez raison, Marie. À bientôt.
1: Bisous, Marie.
0: Salut, Bousquet. Je crois qu'il faut qu'elle saute quelque chose.
1: Oui. Valeur en l'air, là, direct.
0: Je crois qu'il n'y a plus d'essence dans le parapente, là. 6h41. Dans Nostalgie, le groupe Yes, vous le connaissez tout à l'heure. On écoutera Huey Lewis et Daniel.

0: Bonjour jolie France, c'est Nostalgie, il est 7h moins le quart, la liste de Sandy est déjà prête.
1: Magaté, bouiné, miskine, 150 nouveaux mots ont fait leur entrée dans le dictionnaire. On va faire le point justement dans ma liste à 7h moins 10.
0: Désirless, c'est celui qui a ambiancé le château de Versailles ce week-end, c'est Céron, Supernature, c'était avec Nostalgie d'ailleurs. Bonne journée chez nous.
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0: Nostalgie. Oh, quelle belle balade. Nostalgie, les 6h55.
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0: Pas de neuf dans l'édico. Le petit Robert, le petit Larousse ont sorti leur édition 2027. Les nouveaux mots qu'on trouve dedans, la liste de Sandy.
2: Des mots liés à la gastronomie déjà font leur entrée, comme le plat de légumes chachuka, le thé chai ou encore des plats japonais comme le tataki ou l'onigiri. Ouais, chai, tataki, chachuka, onigiri. J'ai l'impression que tu vas becter des personnages Pokémon. Hein. Autre mot utilisé par nos ados qui rentrent dans le dictionnaire cette année, dinguerie. Ouais, autrement dit, truc de fou. Pour rappel, il y a quelques années, on avait déjà eu droit à l'entrée du mot seum aussi dans le dictionnaire. Alors imaginez les sujets du bac français dans quelques années. Hein. Démontrer la dinguerie de Victor Hugo et dans quelle mesure Jean Valjean a-t-il le seum contre la société. Hein. Enfin, parmi les nouveaux mots qui font leur entrée dans le dictionnaire cette année, il y a le mot « superlune ». La définition, lune paraissant exceptionnellement grosse vue depuis la Terre. Et concept également observable le 2 janvier après les fêtes à l'arrière de ton jean.
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0: Il est 6h55 sur Nostalgie, les procès des infos tout près de chez vous. Après You et Lewis and the News et Johnny et Jazz tout de suite, on est dans une pépite Nostalgie. I don't want to be a hero, Nostalgie.

0: Bonne musique et bonne humeur. Bonjour tout le monde. Bientôt 7h sur Nostalgie.
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0: On est connecté avec vous les amis.
3: Il y a François qui nous écoute en ce moment. Il part de Vierzon pour une journée de prévention routière pour les classes de CM2.
0: On vous raconte l'histoire. On a changé de studio ce matin. On est à côté du standard. Comme ça, il y a Will. On le voit directement. Ça va Will?
4: Ouais. Ça va et vous?
0: C'est lui ce grand con que vous avez au téléphone tout le temps. Will, quelle est la phrase que tu entends le plus au boulot, donc à Nostalgie?
4: Fais court. Sois synthétique quand tu parles. Parce que j'ai tendance à...
3: Merci beaucoup. Toi Philippe, c'est quoi la phrase que t'entends le plus au boulot?
0: RTL.
3: T'es bête.
0: Pardon hein. C'est la concurrence.
3: Bah bien sûr,
0: c'est la guéguerre.
3: On les embrasse.
0: Salut les amis. Bientôt. Il est 7h sur Nostalgie. L'heure des infos avec Patrice Pavot.
5: Bonjour Philippe et Sandy, bonjour à tous. L'eau, l'élevage, les pesticides, le projet de loi d'urgence agricole est débattu ce mardi à l'Assemblée. Donald Trump affirme avoir annulé au dernier moment une nouvelle offensive militaire en Iran à la demande de pays alliés du Golfe. La météo, temps nuageux ce matin, du sud-ouest au grand est, ce sera humide sur le nord-ouest. L'Assemblée nationale se penche à compter d'aujourd'hui sur le projet de loi d'urgence agricole. Les débats s'annoncent tendus autour des questions de l'eau, des pesticides, de l'élevage. Face aux 2200 amendements déposés, les séances s'annoncent allongées jusqu'au vote final prévu le 2 juin. La ministre de l'Agriculture, Annie Genevard, défend un texte de réconciliation entre impératifs écologiques et nécessité de produire. À Strasbourg, mobilisation des agriculteurs. Ce mardi, le monde paysan a prévu de manifester ce matin devant le Parlement européen. C'est aujourd'hui le commissaire à l'agriculture et à l'alimentation, Christophe Hansen, doit présenter les contours d'un plan visant à réduire notre dépendance aux engrais importés, dont les coûts ont presque doublé dans le siège de la guerre au Moyen-Orient. Les syndicats agricoles, FNSEA, jeunes agriculteurs et leurs homologues européens redoutent qu'ils soient insuffisants face à l'urgence de la situation. Franck Moser, secrétaire général des jeunes agriculteurs du Bas-Rhin et producteurs céréaliers.
6: On est victime, comme tout le monde, de cette guerre en Iran, comme une partie de l'engrais mondial est également produit en Iran en plus. Ça a eu un impact assez conséquent sur les coûts de l'engrais. On a clairement eu un doublement des charges de l'engrais azoté sur nos fermes. Ça, c'est le premier coup qui nous arrive. Et donc là, le Parlement européen a décidé de sortir une loi encore qui vise à taxer les imports d'engrais venant de l'étranger, sachant qu'en Europe, il n'y a plus qu'une seule usine qui, elle, est déjà plus chère à produire.
5: Un reportage d'Éric Ravel. Autre texte sensible examiné ce mardi, la loi de programmation militaire 2024-2030. Les députés doivent se prononcer sur une enveloppe supplémentaire de 36 milliards d'euros dans un contexte international marqué par les conflits en Ukraine et au Moyen-Orient. Le Sénat poursuit l'examen du projet de loi Riposte. Le gouvernement défend un choc d'autorité face aux troubles à l'ordre public, les rave parties illégales, les mortiers d'artifice, les violences dans les stades ou encore les rodéos urbains. Le texte prévoit notamment des sanctions renforcées contre les participants liés aux free parties musicales avec des peines de prison possibles. Un vote solennel est programmé le 26 mai. Le rapprochement se poursuit entre la France et l'Algérie. Gérald Darmanin a été reçu hier pendant plus de 2 heures par le président algérien Tebboune. À l'issue de cette rencontre, le ministre de la Justice a insisté sur la nécessité de renouer la confiance entre les deux pays après près de 2 années de tensions diplomatiques. Donald Trump affirme avoir annulé au dernier moment une nouvelle attaque contre l'Iran. Le président américain explique avoir suspendu une offensive prévue visiblement ce mardi à la demande du Qatar, de l'Arabie Saoudite et des Émirats Arabes Unis. Selon lui, ces pays estiment qu'un accord avec Téhéran reste possible. Mais Trump prévient également que les États-Unis restent prêts à lancer une attaque totale et à grande échelle si les négociations échouent. Aux États-Unis, 3 personnes ont été tuées hier dans une attaque contre une mosquée de San Diego. En Californie, 2 adolescents armés ont ouvert le feu dans le principal centre islamique de la ville avant de se suicider avant l'arrivée des forces de l'ordre. Elon Musk a perdu son procès contre les créateurs de ChatGPT. Le milliardaire accusé OpenAI et Sam Altman d'avoir détourné l'esprit non lucratif du projet initial, mais un jury populaire californien a rejeté sa plainte. En football, après plus de 2 ans d'absence, Neymar va faire son retour avec la sélection brésilienne. Le joueur de 34 ans disputera la Coupe du Monde 2022 aux États-Unis, au Mexique et au Canada. Et puis la météo, ciel très nuageux ce matin des Pyrénées au nord-est, des pluies sur le quart nord-ouest, les éclaircies vont résister en Méditerranée. Les températures 13 à 24 degrés pour les maximales, il fera 16 à Paris, à Brest, 19 à Lyon, à Bordeaux, 24 du côté de Toulouse. Bon réveil sur Nostalgie.

0: On y va. On va vous jouer un bon vieux rock. Bien rétro. Enfin, c'est-à-dire, là d'où je viens, c'est un vieux rock bien rétro.
1: Nostalgie 7h04, bienvenue chez nous, on s'appelle Philippe et Sandu, salut mon ami.
2: Bonjour Philippe, dans 10 minutes vous gagnez votre séjour au Puy du Fou en totale immersion avec nous en direct les 23 et 24 juin, rendez-vous 7h15.
1: On a du désirless pour voyage, on a téléphone, Daniel Balavoine et tout de suite, You and Lewis and the News pour vous sortir du plumard, The Power of Love, Nostalgie.

0: Il est 7h08, vous avez choisi Nostalgie, bonjour.
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0: Sandy, quelle est la phrase que tu entends le plus au travail, au boulot?
3: Allô banane.
4: Allô banane.
0: On raconte.
3: Bah oui, il faut raconter. Dans l'équipe, on consomme énormément de bananes le
0: oui,
3: matin.
0: Oui, c'est ça, hein, c'est pas à toi rire. Il y a trois personnes sur quatre qui mangent une banane presque à heure précise.
3: Oui, parce que ça cale bien. Ouais. Et puis, notre petit jeu dans l'équipe, c'est de prendre la banane comme un téléphone et de dire allô banane. Voilà.
0: Et ça, parce que là, moi, je ne mange pas de banane le matin et je parle à nos auditeurs chéris, je me sens seul dans ces moments-là. Parce que quand c'est tous les jours, t'entends
4: allô banane.
3: On a 2 ans d'âge mental dans cette équipe.
0: Oh, ouais. Divisé par 2. Allô banane. Alors, si vous avez allô poire ou allô abricot, quelle est la phrase que vous entendez le plus au boulot? Ça va nous permettre également de savoir quelle table vous faites et ce que vous faites à cette heure-là. Un petit allô banane ensemble là?
5: Je peux pas, j'ai pas.
3: Allô banane?
0: Ah non, t'as raison, lui il veut vraiment la vraie banane.
3: Ah,
0: sinon,
3: banane.
0: Il fait semblant. On est en haut du pic du Midi, on regarde la prairie, on fait oh, Dieu que c'est beau. Daniel Balavoine sur Nostalgie.

0: Merci d'être avec nous. Bonne journée sur Nostalgie. Sandy.
1: Dans 3 minutes, vous allez vous approcher au plus près des gladiateurs, des vikings et des chevaliers. Vous gagnez votre séjour au Puy du Fou en famille et vous serez avec nous les 23 et 24 juin parce qu'on sera en direct de ce magnifique parc.
0: Et on a les accès pour vous montrer un peu ce qui se passe derrière, les préparations, les costumes. On va faire visiter les costumes.
1: Bien sûr, en totale immersion. Toucher les costumes, ça y est,
2: le
1: des
2: cuir,
1: matières.
2: Le maître, le costume.
0: On va mettre le costume.
1: On va se marrer, ça va être beau.
0: C'est mardi sur Nostalgie. Bon réveil tout le monde. C'est Ron pour Super Nature du disco dans 2 secondes. Là.
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0: Ouais. Comme tous les jours depuis 13 ans, on vous paye vos vacances, les amis.
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0: Sortez les paillettes. Sortez le lévrier afghan qui rentre dans la boîte de nuit, le porte-cigarette. Nous sommes dans une boîte de nuit. Et là, c'est Céron qui a 12 ans, qui envoie Super Nature sur Nostalgie.

0: Bonne musique, bonne humeur sur Nostalgie. On sort du disco pour écouter Desireless et Alphaville pour Forever Young. Ça, c'est du tube mythique. On est le mardi 19 mai. On va parler un petit peu de ce qui se passe chez vous. Quelle est la phrase que vous entendez le plus au boulot? Allons-y.
1: Qui est absent aujourd'hui? Sylvie nous a écrit ça. Elle dit « Je travaille dans une école primaire, ouais. Donc on vérifie que tous les élèves soient là pour la cantine. »
0: Ben oui, t'es obligé, bien sûr.
1: T'es obligé de faire le compte des enfants au niveau de la cantine et puis après du goûter aussi parce que tu dois... Tu sais, les goûters.
0: Il n'y a plus de goûter. Il y a un goûter.
1: Il y a des goûters, ouais.
0: Ah bon?
1: Tu y as des goûters.
2: Non, je crois pas. Il y a des goûters.
1: Non,
2: t'as le goûter quand t'as le périscolaire après.
1: Oui.
0: Ah oui.
2: Si tu les laisses un peu plus tard.
1: Ouais. Mais c'est vrai que tu dois appeler les centrales de restauration après pour dire bah voilà, j'ai tant d'enfants qui mangent là, à la cantine.
0: T'as été élu à la mairie, toi. Non, mais t'étais sur la liste.
1: J'ai mes parents et j'ai mon père et ma sœur qui bossent justement en général de restauration. Donc c'est pour ça que je savais que.
0: Dis donc, t'avais bien fait. La bouffe, hein.
1: Bah oui,
0: parce qu'il est une brasserie.
1: Oui, en plus.
0: Oh, on va pas carrer mon gars, les œufs maillots et tout le tralala, on y va.
1: Il y a Gladys qui nous dit, moi la phrase que j'entends le plus au boulot, c'est on se fait un point.
0: Oh non, faut fuir. Ça, c'est les phrases qui sont dangereuses.
1: Bah t'as aussi tous les dérivés, genre on se fait un brief, on se brainstorm.
0: Non, pourquoi? C'est bien là, t'as pas confiance en moi, tu vois? On se fait un point. Le point, il dure combien de temps, le point?
2: On se fait un call bientôt.
0: Un call. Ah, maintenant, c'est les gens, ils s'appellent par téléphone.
1: Il y a des visios.
0: Alors qu'ils sont les uns en face. Oui, ils font des visios.
1: Faire des visios. Ils sont côte à côte. Nous, on a droit à ça, des fois. On se fait un visio alors qu'on est côte à côte sur le bureau, quoi.
0: Vous, parce que moi, je me casse.
1: Non, c'est vrai
0: que si vous voulez faire des réunions comme ça, allez-y.
1: Il y a Luc qui nous dit, moi, la phrase que j'entends le plus au boulot, c'est bonjour, vous êtes monsieur quand je suis à l'accueil.
0: À l'accueil. Oh, j'adore. Moi, j'adore quand les gens de l'accueil sont très souriants, alors qu'ils se font emmerder toute la journée.
1: C'est
0: parce
1: vrai.
0: Que les gens sont pas super gentils.
1: Et normalement, ça s'appelle un accueil, donc normalement, tu dois être souriant quand même.
0: Oui, tu m'engueules pas non plus, non, c'est pas moi qui. C'est un facteur médical. Non, mais quand tu tombes sur quelqu'un. Pas très loin de chez moi, je suis tombé chez une dentiste.
1: Ouais.
0: Je te jure, la secrétaire, elle est tellement souriante. Bonjour monsieur, on va soigner votre bobo, c'est là.
1: Tu viens plus détendu pour le coup, c'est vrai.
0: Un petit dernier.
1: Ouais, Charco qui nous dit, moi la phrase que j'entends le plus au boulot, c'est on m'en joue.
2: Ça, à une époque, il y a eu cette phrase ici aussi. Hein.
0: Non, c'était où est-ce qu'on bouffe, nous. Ouais.
1: Très tôt, par contre, à 11h45.
0: Ah, c'est sympa, ça fait bosser les restaurateurs. Desireless, voyage, enchaîné à Alphaville. Et les infos juste derrière sur Nostalgie.

0: C'est cool de se dire que vous écoutez la radio le matin, vous branchez Nostalgie et vous chantez tous à n'importe quel endroit, au boulot, à la maison, dans la salle de bain, Forever Young. C'est titre mythique ça, hein.
1: Ben oui.
0: C'était Alphaville sur Nostalgie.
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0: 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Dis donc. 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
1: Elle est super jolie et on vous l'offre à 9h10. 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
0: Ah, Marshall, c'était quand même un shérif.
1: Ah, bah, c'est génial.
0: Attention, hein. Sur Nostalgie, il est 7h30 maintenant. Retour de la musique dans un instant. Et là, c'est Patrice pour les infos.
2: Bonjour Philippe Sandy, bonjour à tous. Le projet de loi d'urgence agricole arrive à l'Assemblée nationale. Les débats s'annoncent plutôt électriques. L'observation des vents solaires, le satellite Smile a été placé en orbite tôt ce matin. La météo, temps nuageux, du sud-ouest au grand est, humide sur le nord-ouest. Le satellite Smile a été placé en orbite tôt ce matin. Opération réussie une heure après le lancement de la mission depuis le centre spatial de Kourou en Guyane française. Ce satellite sera chargé d'observer les vents solaires qui frappent le champ magnétique de la Terre. Une collaboration entre l'ESA et l'Académie chinoise des sciences. Alexandre Korozek.
3: Les vents solaires naissent des éjections de plasma qui se produisent à la surface du Soleil et qui provoquent des flux de particules qui se propagent jusqu'à la Terre. Au contact du champ magnétique terrestre qui agit comme un bouclier, ces flux sont en grande partie détournée, mais quand les vents sont puissants, des particules pénètrent notre atmosphère et engendrent des aurores boréales. C'est précisément ce bouclier protecteur que les scientifiques veulent étudier de l'espace grâce à la mission Smile. Quand les vents solaires sont particulièrement forts, ils peuvent dérégler nos systèmes de communication et constituer un danger pour nos satellites et la Station Spatiale Internationale. Mieux définir ces modèles qui régissent cette météo spatiale constitue donc un enjeu crucial de sécurité pour nos installations.
2: Le projet de loi d'urgence agricole arrive à l'Assemblée. Ce texte présenté comme une réponse à la colère du monde agricole l'hiver dernier aborde plusieurs sujets particulièrement sensibles, à savoir le stockage de l'eau, les pesticides, l'élevage ou encore les revenus des agriculteurs. Près de 2200 amendements ont été déposés, ce qui promet des débats très animés dans l'hémicycle. La gauche dénonce plusieurs mesures qu'elle considère comme des atteintes aux droits de l'environnement. Le Rassemblement national juge le texte insuffisant. Pour la majorité présidentielle, faire adopter cette loi représenterait une victoire politique importante. Le vote final est prévu le 2 juin. En France, près de 16 500 étrangers ont été placés en rétention administrative en 2025, mais plus de 6 sur 10 ont été libérés sans être expulsés, selon un rapport d'association publié ce mardi. La durée de rétention a doublé en 5 ans, sans effet sur le nombre d'expulsions. Les Algériens, Tunisiens et Marocains représentent plus de la moitié des personnes enfermées. Les associations dénoncent une année particulièrement préoccupante pour les droits des étrangers. Les tensions au Moyen-Orient, Donald Trump affirme avoir renoncé à une attaque contre l'Iran qui devait visiblement avoir lieu ce mardi. Le président américain explique avoir suspendu l'opération à la demande du Qatar, de l'Arabie Saoudite et des Émirats Arabes Unis. Selon lui, des négociations sérieuses sont actuellement en cours avec Téhéran. En football, le retour de Neymar après plus de 2 ans d'absence. L'attaquant brésilien de 34 ans retrouvera la sélection nationale pour disputer la Coupe du Monde 2026 sous les ordres de Carlo Ancelotti. Et puis la météo avec un ciel très nuageux ce matin des Pyrénées au nord-est, lumineux en Méditerranée, les températures 13 à 24 degrés pour les maximales, 16 à Paris, 19 à Lyon, 24 du côté de Toulouse. Bon réveil à tous.
0: Debout, 7h32 sur Nostalgie.
1: Salut Philippe, salut Eric. Dans le Grand Est, il fête aujourd'hui ses 8 ans de mariage.
0: Oh, c'est noces de...
1: Coquelicot.
0: Oh, c'est mignon,
1: c'est
0: ça.
1: C'est joli.
0: Tu souffles dessus, hop, hop, terminé. 7h33, téléphone et Janet Jackson sur Nostalgie.

0: Nostalgie, tous les tubes 80, préparez-vous pour David Bowie et Julien Clerc. On va chanter Quand je joue, il est 7h36. On joue avec Muriel dans l'Isère. Bonjour Muriel.
1: Bonjour Muriel.
2: Bonjour Philippe et Sandy.
0: Bonjour.
2: Bonjour Régis. Bonjour Tom.
3: Bonjour.
0: Tout le monde est là. Et oui, il est aussi
1: là. Oui, ouais.
0: Oh, dis donc, on est nombreux. Hein. Vous êtes bien réveillés, Muriel, ça va ce matin?
2: Très bien, oui.
0: C'est quoi votre passion? C'est la randonnée, vous?
2: Oui, la randonnée à pied, mais aussi surtout à cheval.
0: Il fait de la randonnée née à cheval. Elle fait de la randonnée à cheval. Elle est comme ça, elle est.
1: On est bien, hein?
0: Bienvenue chez nous, Muriel.
1: Vous allez en voir des chevaux, justement. Vous allez voyager dans le temps, Muriel, avec la famille. Vous jouez pour votre séjour au Puy du Fou. Et vous assisterez à des spectacles magnifiques, hein, notamment le dernier Panache, le secret de la lance aussi, les Vikings, le mousquetaire de Richelieu. Les spectacles sont juste magnifiques.
0: C'est beau. Hein, franchement, magnifique. C'est beau. Cher ami, face à vous, il y a 10 cases, 10 ambiances. Une a été jouée hier. À vous de choisir une case sympa. Allez-y.
2: Je veux la 4.
0: La 4. C'est une question blind test, mais à l'envers.
1: Muriel, un tube est à l'envers. À vous de retrouver de quoi il s'agit.
0: On va vous aider. C'est parti. Pas facile, hein? C'est un chanteur suisse.
2: Oula.
0: Allons-y.
2: Aucune idée, j'ai pas
0: un chanteur
2: trop
0: suisse.
2: Bien entendu, alors suisse, je ne sais pas. Pourquoi
0: combien de temps il reste, Régis?
3: 10 secondes.
0: Combien de temps t'as dit?
3: 10 secondes.
0: Ah oui. Ah l'autre, il a la réponse, il voit même pas ma vanne.
2: C'est quand même bien. Régis, Régis.
1: Ouais,
0: Stéphane est cher.
1: Ouais, bah oui.
0: Combien de temps?
1: Ah, on vous a mis sur la piste quand même, Muriel.
2: Oui,
1: hein.
2: oui, bah après coup, oui, forcément.
1: Suisse, combien de temps, hein?
2: Eh oui, j'ai
0: montre. Montre.
1: Bon, Muriel, non, mais vous savez quoi? On va vous offrir vos écouteurs Bluetooth collecteurs de l'émission.
2: C'est très gentil, merci beaucoup.
0: Gros bisous. Pour votre
2: bonne
0: humeur. À bientôt.
1: Salut, Muriel.
0: 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Oups, là, ça c'est de la musique du printemps sur Nostalgie. Bon début de journée, c'est Janet Jackson.

0: 8h20 sur Nostalgie. Vous vous rappelez du clip? Je joue dans le clip.
1: Ah bon?
0: Je suis là, je suis à cloche-pied avec un petit panier, je vais acheter des radis.
1: Ah, c'est toi donc. Ouais. Génial. Je savais pas.
2: Je sais pas ce qui est le plus improbable, le cloche-pied ou les radis.
1: Les radis, ouais.
0: Avec du beurre. Ouais, avec plein de beurre.
1: Qu'est-ce qui chante Always on My Mind?
0: Pet Shop Boys.
1: Eh ben, tu sais quoi, hier, je suis tombée sur une pub, Philippe. Il y a une reprise de cette chanson, mais version lounge. Hyper cool. Ouais. Voilà, bah, tu vois, chercher, merci de m'avoir aidé. Et il y a plein de tubes comme ça qui sont repris, de tubes nostalgie qui sont repris dans la pub. On va voir ça dans la playlist à 8h10.
0: C'est ce que j'ai fait moi hier. Hier, je suis rentré à la salle de bain, j'ai pris le tapis là. Ouais. Et j'ai été le laver, il y a trop de poils dedans.
2: Oh bah dis donc.
0: Moi aussi, je peux raconter des trucs qui sont arrivés la veille. À tout de suite.
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0: Quel titre, Julia Clerc, Quand je joue. Restez avec nous, Donna Summer, Niagara, François Feldman, tous les tubes 80, dès votre réveil sur Nostalgie.
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0: C'est l'heure de la playlist,
2: Andy. Eh oui, écoute ça. C'est ça dont je te parlais.
0: Ah d'accord, Lanjas, dimanche matin.
2: Ouais, reprise, enfin la toute basse c'était Elvis, une chanson d'Elvis.
0: Ouais,
2: ça, quand
0: absolument.
2: Même. Donc c'est en ce moment pour une pub pour Roland Garros et en ce moment il y a beaucoup beaucoup de pubs aussi avec des tubes nostalgiques.
0: Cool and the Gang, Jungle Boogie, yes papa.
2: C'est dans une pub très drôle avec Cadmerade pour une grande chaîne de supermarchés frais qu'on entend ce tube des Cool and the Gang. Pour info, la semaine prochaine, on vous envoie au concert des Cool and the Gang à Orange et ils feront sûrement ce tube.
0: On salue nos gamins de grands frères
2: qui
0: sont souvent en train de jouer avec nous ici. Bandolero, Paris Latino est dans la pub également en ce moment.
2: C'est la marque du Croco qui a choisi ce tube pour sa nouvelle pub avec dedans une jeune fille qui traverse Paris en disant pardon à tout le monde pour finir sur le cours de Roland-Garros comme ramasseuse de balles.
0: La playlist des tubes nostalgie dans la pub, ils viennent se servir chez nous, Lionel Richie. Hello. C'est pour qui ça?
2: Ça c'est une banque en ligne.
0: Oh putain.
2: Qui a choisi Hello de Lionel Richie puisqu'elle porte quasiment le même nom. Je ne sais pas si vous voyez, mais dans cette pub, on voit une femme au resto prête à payer. Et quand elle voit sur le terminal de carte de crédit Hello, et ben, y a Yo-Yo qui chante. C'est pas beau ça?
0: Ça, c'est la tristesse de mon compte en banque, moi. Ça. Super Tramp. Ah ouais, ça sonne bien.
2: On le sait depuis longtemps, les marques de voitures adorent les tubes des années 80. Bah là, c'est pour la version électrique de sa plus petite voiture que la marque au Los Angeles a choisi Supertramp.
0: Véronique Sanson est dans la pub. Si je sais que tu m'aimes, la vie que tu... C'est pas la première fois.
2: Ah non. Et là, c'est une grande chaîne de supermarchés qui reprend ce tube de Véronique Sanson dans le spot pub qui passe en ce moment. On voit plein de repas de famille des années 70 à aujourd'hui.
0: Et puis David Bowie pour terminer dans ce qu'on a trouvé.
2: Et ça, c'est pour fêter les 80 ans d'une célèbre marque française de fournisseurs d'électricité qu'on retrouve ce grand classique de David Bowie.
0: On va l'écouter en entier, tiens. David Bowie, Modern Love. Et puis, hé hey, les gars, à toutes les agences de pub qui t'a piqué notre musique, piqué nos voix. Hein. Bah, ça perd les vacances. Oui. Hein. On sait les faire, nous, les pubs. Hein.
2: Mais ça, j'ai passé.
0: Ah, moi, je te fais un boursin, un canapé et un slibard. Hein. Modern Love, David Bowie a écouté très fort, c'est normal. C'est nos...

0: nostalgie, on va pas vous lâcher. Vous vous attendiez à passer une journée chiante. Bah non, ça va mieux avec François Feldman, avec Donna Summer ou encore Niagara. Il est 7h56.
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0: Nostalgie, tous les plus grands tubes juste après vos infos, tout de suite.
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15: Bonjour Philippe Sandy, bonjour à tous. Le projet de loi d'urgence agricole arrive aujourd'hui à l'Assemblée. Le texte est présenté comme une réponse à la colère du monde agricole. Les débats s'annoncent particulièrement tendus autour du stockage de l'eau, des pesticides ou encore de l'élevage. Le gouvernement assure vouloir apporter des solutions concrètes aux difficultés du secteur. La ministre de l'Agriculture défend une loi de réconciliation entre, je cite, urgence écologique et urgence de produire. Le nombre d'expulsions en France n'augmente pas malgré l'allongement de la durée de rétention. C'est ce que révèle un rapport d'association en 2025. Plus de 6 étrangers sur 10 placés en centre de rétention administrative ont finalement été libérés sans être expulsés. Près de 16 500 personnes ont été enfermées l'an dernier, principalement des pays du Maghreb. Les tensions au Moyen-Orient, Donald Trump assure avoir annulé au dernier moment une nouvelle attaque prévue ce mardi contre l'Iran. Le président américain explique avoir suspendu cette offensive à la demande du Qatar, de l'Arabie Saoudite et des Émirats Arabes Unis. Puis du football, après plus de 2 ans d'absence, Neymar va faire son grand retour avec la sélection brésilienne au Mondial. La météo, temps humide cet après-midi sur les deux tiers nord du pays.

0: Hey, c'est l'anniversaire de Barbapapa aujourd'hui.
1: Oh, bon anniversaire Barbapapa.
0: Bonjour Sandy.
1: Bonjour Philippe. Il y a un truc qu'on contient une à trois fois par jour. Je vous explique comment relâcher tout ça dans trois minutes.
0: Eh ben super. 8h01, je me fais plein de... Hein, tu cherches aussi quoi?
2: Ah ouais.
0: C'est pas popo?
1: Non, pas du tout.
0: Oh, en plus c'est pas popo alors. 8h01 donc, Robert Palmer, Donna Summer et puis notre copain François Feldman.

0: Bonne musique, bonne humeur. Tout à l'heure, Joanne Jett, Françoise Hardy, puis Donna Summer on the radio. Il est 8h04, on est quel jour aujourd'hui? Mardi. Et tout va bien.
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2: On est en moyenne une à trois fois par jour en colère.
0: Tout le monde?
2: En moyenne. Donc toi, tu peux être en colère une fois, moi trois fois. Enfin, ce serait plutôt l'inverse. Mais
0: Tu me rattrapes.
2: Oh non.
0: Trois fois en colère. Mais petite colère ou vraiment grosse colère?
2: Bah, des bonnes colères, des trucs qui t'énervent bien. Ouais. Et ben, je sais comment arrêter tout ça.
0: Vas-y, docteur.
2: Tout d'abord, il faut écouter de la musique. C'est prouvé scientifiquement, ça calme plus de 60% des personnes qui ont essayé.
0: L'autre fois, moi j'étais en colère. J'ai écouté de la musique.
2: Ouais.
0: J'étais encore plus en colère.
2: Pourquoi?
0: C'était Trust antisocial.
3: Ah, ah ouais, tu m'étonnes.
0: Ça m'a éclaté.
2: Il y a des musiques qui t'apaisent un peu plus. Sinon, il y a d'autres techniques qui viennent d'être prouvées par la science. Il faut compter jusqu'à 10 avant de péter un plomb. Ça te laisse le temps de ne pas réagir à chaud.
0: Oui, il faut jamais réagir à chaud.
2: Non, jamais.
0: Ah, vas-y, tu mets un truc. Oh bah, 10, le mec c'est barré.
2: Mais non, mais
4: si tu t'énerves sur quelqu'un,
0: facile,
4: le mec c'est barré.
2: Tu l'apprends aussi en vieillissant. Moi je sais que maintenant quand il y a un truc vraiment qui m'énerve, je laisse passer plusieurs jours même avant de vraiment après.
0: Tu t'énerveras 10 jours plus tard quoi. Enfin,
2: ouais, mais j'ai eu le temps de.
0: Il faut régler le problème tout de suite.
2: Relâcher le truc. Voilà, c'est ce justement, c'est le sujet. On appelle un ami aussi. Alors faut trouver le bon.
0: Ça à tous. T'es en colère, faut appeler Foucault. Il faut lui poser une question de futurgé. T'appelles un ami.
2: Ouais, en fait, dès que t'as envie d'exploser, tu fais hop, allez, j'appelle ton pote. C'est qui ton meilleur pote?
0: Olivier.
2: Olivier. Ouais.
0: J'appelle Olivier.
2: T'appelles Gabriel.
0: Eh ben, c'est quoi ce qu'il m'a dit, le con? Tu t'énerves encore plus.
2: Ouais. Vous mettez une musique entraînante et vous dansez votre colère aussi comme si vous étiez dans un clip des années 80.
0: Comme dans les tableaux du doyen Rousseau. Et l'étanché, il y a l'eau qui passe quand même.
2: Sans être énervé déjà, tu vois que tu te sens mieux, tu relâches tout. Ouais. Et puis, il faut exprimer la colère en prenant une voix de cartoon. Ça marche bien en général.
3: Eh, hey, salut tête de con!
2: Eh ben, c'est ça, exactement. Genre Mickey en colère ou Dark Vador frustré. Ce sont les deux personnages qu'il faut faire.
0: Dark Vador est frustré. De base, c'est quand même pas le mec qui fait un barbecue à la maison. Il a quand même l'apnée du sommeil, le gars, tu vois, Dark Vador.

0: Salut tout le monde, bon début de journée, c'est Philippe et Sandy dans votre radio préférée qui s'appelle Nostalgie. Là, il y a Donna Summer qui est déjà calée, Mike and the Mechanics et puis Niagara pour Soleil d'hiver, la Suisse.
1: Je te mets dans la boucle.
0: Je déteste cette phrase.
1: Oui, mais c'est peut-être une phrase que vous entendez pas mal au boulot. On en discute justement en ce moment. Vous nous le dites sur nos pages Instagram et Facebook, Philippe et Sandy.
0: Je te mets dans la boucle, ça veut dire... Je te mets en copie d'un mail.
1: Je te mets en copie, ouais.
0: Je t'envoie toute la merde pour toi.
1: Fais-le pour moi.
0: Je te mets dans la boucle. Ah, d'accord. Dès que vous entendez boucle, bouclette, bouclard.
1: C'est un peu ça.
0: C'est pas bon. 8h11 sur Nostalgie.

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0: elle s'appelle Nostalgie. Il est 8h18, on est en direct. Sandy, on accueille Jérémy. Bonjour Jérémy.
1: Bonjour Jérémy.
2: Bonjour Philippe et Sandy, comment allez-vous?
1: Bien, merci.
0: Alors, on va vous demander, comme à chaque fois qu'on a quelqu'un d'Alsace, de nous citer votre ville, s'il vous plaît.
2: Vous êtes sûr?
0: Comment ça s'appelle?
2: Elle est un peu longue, c'est Rochefog.
0: Rochefog.
1: Ouais.
0: Ok. Ah, c'est marrant, il n'y a pas Haïm dedans. Normalement, il y a Haïm en Alsace.
2: Non. Précédemment, j'habitais une ville qui finissait par Haïm.
0: Ah, bah, tu vois, c'est une variante. Alors, bienvenue chez nous, c'est l'heure du Radio Shopping, c'est quoi, Ti?
1: Eh bah, on est venu avec deux objets, nous, ce matin, avec Philippe, dans nos gros sacs. Il va falloir que vous.
0: Oui, parce qu'on est viré. Hein.
1: Va falloir que vous nous disiez si ces objets existent ou non.
0: Le premier en avant.
3: S'il y a bien une chose que nous faisons tous quand on se lève en pleine nuit, c'est nous prendre un coin de meuble dans le pied. Alors pour éviter que ça arrive et d'insulter tout le monde dans la maison, nous avons une solution. Mettre des chaussons. Oui, mais pas que. Des chaussons lampe torche. Car au bout, il y a une petite lumière qui s'active à chaque pas et qui éclaire devant vous sans avoir à allumer toute la maison. Votre famille vous dira merci et vos membres inférieurs aussi.
0: Alors, ça existe ou pas ça?
2: Je pense que ça pourrait exister, oui.
1: Mais oui, ça existe.
0: C'est trop bien.
1: C'est ingénieux ça. Je suis sûr que tu les as.
0: Non, mais j'en ai acheté.
1: Ouais, c'est clair, ça coûte 19,90€.
0: Ah, c'est rigolo.
1: Ça évite un petit ah putain en même temps.
0: c'est vrai. Pour sortir les poubelles, t'es clair.
1: Oh là là.
0: Je trouve ça rigolo. Y a-tu un deuxième objet?
1: Bien sûr, deuxième objet, Jérémy.
3: Il est temps dès à présent de préparer les vacances d'été. Pour la majorité d'entre vous, ça va être piscine et ou plage. Mais une fois qu'on sort de l'eau, on ressemble généralement pas à grand chose. Surtout quand on vole la serviette pas de patrouille au petit dernier. Alors pour avoir la classe en sortie de bain tout en ayant un look rock, le Radio Shopping de Nostalgie vous propose ce matin. Le Pareo Smith.
1: Ça existe le Pareo Smith ou pas?
2: Non, je pense pas. Non.
0: Eh ben, c'est gagné.
1: Gagné. Oh là là, vous allez faire plaisir à votre épouse Rachel pour son anniversaire. On vous envoie vos tous nouveaux écouteurs Bluetooth et collecteurs de l'émission. Bravo.
2: Ça nous fait plaisir. En plus, ça faisait un moment qu'elle en voulait. Eh ben, voilà. De votre part, c'est son cadeau d'anniversaire comme elle a fêté dimanche.
0: Mais c'est bien, on sent l'amour.
2: De votre collègue Régis, un bon anniversaire encore à Régis en retard.
0: C'est gentil. Eh ben, super. Salut Jérémy.
1: Bisous.
0: Salut à tous vos collègues. À bientôt.
2: Merci à vous. Portez-vous bien. Merci.
1: Salut Jérémy.
0: Ah, les Alsaciens, ils
1: trop
0: sont
1: sympa. Cool.
0: On va faire une émission en Alsace, Régis, un jour, ce serait bien.
4: Si tu veux.
0: Au bord de la plage.
4: De la mer, bien sûr.
0: Ça serait bien. Ça serait super. On va signer Niagara et Limay pour Never Ending Story sur Nostalgie.

0: film, ça, quand c'est similaire, nostalgie, c'est bien. Le vrai problème avec nous, c'est qu'il faut ressortir le magnétoscope. Hein.
1: Ce
0: truc-là, je crois pas que tu l'as en téléchargement. Comment ça s'appelait, c'est Histoire sans fin?
2: Ouais, Histoire sans fin.
0: Le magnétoscope, il faut nettoyer les têtes de lecture, rebrancher la télé cathodique. Ouais. Voilà, c'est ça le truc. Vous aimez nostalgie, mais on vit quand même en R19, nous. Hein.
1: Allez, une bonne journée à Émile dans le Vaucluse. Ah, il bosse dans les assurances, il vient d'arriver au boulot. Et on est encore avec lui dans ses écouteurs.
0: I love rock and roll, Mike and the Mechanics et Laura de Johnny Hallyday. Voici les tubes qui s'enchaînent sur Nostalgie.
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0: 8h30 sur Nostalgie. Patrice, t'as des infos ?
11: Oui, beaucoup. Le projet de loi d'urgence agricole arrive ce mardi à l'Assemblée nationale. Le texte relance les débats sur l'eau, les pesticides et les revenus agricoles. Plus de 2000 amendements ont été déposés. Les discussions s'annoncent tendues entre majorité gauche et extrême droite. Le secteur aérien français constate plus d'attentisme dans les réservations touristiques. On parle aussi d'un report vers les destinations jugées sûres, mais pas de baisse de la demande selon le secteur. Près de 16 500 étrangers ont été placés en rétention administrative en 2025 en France. Mais selon un rapport associatif publié ce mardi, plus de 6 personnes sur 10 ont finalement été libérées sans être expulsées. La durée moyenne de rétention a doublé en 5 ans, sans augmentation du nombre d'éloignements. Donald Trump affirme avoir annulé au dernier moment une attaque contre l'Iran, visiblement prévue ce mardi. Le président américain dit avoir agi à la demande de pays du Golfe. Il évoque des négociations sérieuses avec Téhéran. Et puis Neymar va faire son retour avec la sélection brésilienne pour le Mondial 2026. Après plus de 2 ans d'absence, l'attaquant de 34 ans sera sous les ordres de Carlo Ancelotti. Puis la météo, temps humide cet après-midi sur les deux tiers nord du pays. Très bonne journée à tous.
0: Alors il est à 8h31 déjà sur Nostalgie.
1: Quelle est la phrase que vous entendez le plus au boulot? Rendez-vous sur nos réseaux, Philippe et Sandy, on en discute dans 3 minutes.
0: Et envoyez-nous des messages vocaux aussi avec le petit micro, ça arrive directement dans la console. Et quand on appuie sur ce bouton, Joe and Jay.

0: Quelle est la phrase ?
1: Vous êtes peut-être déjà au boulot, ouais. Merci de nous écouter au boulot, c'est sympa. Merci au patron d'autoriser la musique. Ça fait du bien la musique au travail. Tu vois, dans un tribunal d'assises, un petit fond nostalgique.
2: Mais oui, ça détend tout le monde.
1: C'est pas mal. Quelle est la phrase que vous entendez le plus au travail ? Vous nous avez témoigné.
2: Est-ce que la mafia est arrivée ? Ça, c'est Christelle qui nous a envoyé ça. Ah, elle dit, c'est-à-dire le directeur RH. Oh,
1: elle appelle la mafia. Oh, la violence, le gars.
2: Elle dit, je travaille au rez-de-chaussée et je les vois arriver. Donc, il y a la secrétaire et le directeur RH.
1: Mais c'est humain de donner un sobriquet, un surnom. Un nom à quelqu'un. C'est méchant, mais bon, c'est humain.
2: Bah oui, comme les noms des voisins, des fois, tu dis...
1: Vas-y, on est au bureau là.
2: L'autre loup du troisième, tu vois.
1: Comment il s'appelle déjà chez toi?
2: Je ne les connais pas.
1: Non, mais de donner des noms comme ça, le chef.
2: D'oiseau.
1: Ouais. L'autre con. Le relou, t'as raison.
2: Ah, on s'aime, hein, c'est cool. Il y a Patrice qui nous dit la phrase que j'entends le plus au boulot. Moi, c'est tiens, je vais aller boire un café.
0: Oh là là.
1: Ah, bah c'est ici.
2: Ah, mais c'est partout. Hein.
1: Ici, il y a un moment, moi j'ai cru qu'on était Gare Saint-Lazare où ils vendent les dosettes.
0: Mais c'est vrai, t'as raison.
2: C'est un relais ici.
0: Petite variante ici. Un petit kawa.
1: En même temps, ça permet aux gens, quand tu vois les open space comme ça, c'est difficile de travailler dans ces endroits-là. Mm-hmm. Permet de discuter un petit peu, de partager des choses. Vaut mieux un bon petit kawa qu'une bonne réunion d'une heure et quart. Hein.
2: Ah bah c'est clair. Et puis surtout, ça permet aussi de se détendre parce que des fois les pauses elles durent une demi-heure, tu vois.
1: Ouais, c'est déjà de la bonne pause. Hein. Moi j'ai connu un chirurgien, il prenait les pauses d'une heure et demie.
2: Ah ouais, carrément.
1: Prenez le temps, tu vois. Oui.
2: Il y a Cynthia qui nous dit, moi la phrase que j'entends le plus au boulot, c'est dis-moi t'es occupé, j'ai une petite question à te poser.
1: Eh mais ça veut dire que c'est quelqu'un de fiable. Il y a toujours quelqu'un au boulot à qui tu peux tout demander.
2: Moi je sens le petit côté relou dans la phrase quand même.
1: Ah.
2: Dis-moi t'es occupé, moi je le dis souvent cette phrase à des gens pour venir m'aider, notamment en informatique. Dis-moi t'es occupé, t'aurais pas deux secondes là s'il te plaît?
1: Ouais, mais toi, t'as un problème avec l'informatique. Moi, je serais toi, je repartirais carrément avec un truc au stylo à plume.
0: Ah oui, c'est l'ancienne.
1: Ah, l'ordinateur.
2: Ah bah, complètement. Ah,
1: Sandy, elle est au Word 91.
2: Et puis, il y a Charlotte qui nous dit, notre patronne veut absolument qu'il y ait un esprit d'équipe. Elle dit à tout le monde, vous savez, nous ici, on est comme une grande famille. Et elle dit non.
1: Ah, peut-être critique. Bon bah la famille, Françoise Hardy avec VIP, enchaîné à Mike and the Mechanics et Lio. Ça, ce sont des tubes que vous aimez, tous les tubes 80 de nostalgie.
3: Attention.

0: Ça, c'est Françoise Hardy, mais en version 80, tu vois. Après les années 60 et 70, elle était partie en truc planant. C'était VIP sans nostalgie. On a du Lio, on a Johnny Hallyday et Dépêche Mode qui arrive. Il est 9h20 déjà.
1: Vous allez la poser autour de la piscine.
0: Ah oui, mon pote. Ah, je vais te dire, dès vendredi. Hein. Le temps de retrouver le gonfleur.
1: Ou sur la terrasse aussi.
0: Oh, je peux dérouler, moi.
1: C'est votre enceinte, Marshall, la Humberton 2. C'est l'enceinte extérieure. Vous la gagnez en envoyant des filles au 7, 10, 12 dans 10 minutes.
0: Ah oui, il n'y a pas le fil. C'est un truc vraiment pour l'extérieur.
1: Ah ouais.
0: Ah, c'est bonard. C'est cool. Allez, à tout de suite sur Nostalgie.
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0: Bonne musique et bonne humeur. Merci d'être de plus en plus nombreux à nous rejoindre ici. Vous connaissez le système, c'est Nostalgie. On écoute de la bonne musique, on rigole et on révise. Filons à Sauviac, en Gironde, chez Marie-Laure. Ah bah oui. Salut Marie-Laure.
1: Bonjour Marie-Laure.
2: Bonjour. Bonjour Philippe et Sandy.
0: Salut chouchou. Alors, moi j'y suis allé au bar tabac de Sauviac. Il n'y avait plus de musique parce que l'enceinte, elle est décédée de Marie-Laure.
2: Ah, c'est ça, voilà.
0: Elle a pris l'eau. Alors, à côté de moi, il y a Tom, c'est parti.
3: Bonjour Marie-Laure, votre défi ce matin, gagner l'accessoire indispensable pour vos soirées cet été, votre enceinte Marshall Amberton 2.
0: Voilà.
3: Pour la gagner, vous allez avoir 40 secondes pour faire mieux que Philippe et Sandy, et vous pouvez passer à tout moment. Et justement, vous voulez défier Philippe ou Sandy?
2: Sandy.
0: Ah ouais. Tu vas aider quand même Marie-Laure à gagner
1: bien
0: cette
1: sûr.
0: Enceinte. Il n'y a plus d'ambiance au bar tabac.
1: Mais je vais tout faire pour.
2: J'espère qu'elle va être sympa, Sandy.
0: Oh, vous savez, on va pas forcer quand même.
1: Oui.
0: Il va top, Sandy.
1: Ouais, allez.
0: Hop. Vrai ou faux, Captain America a un lasso?
1: Faux.
0: Ah oui. Combien de fois maximum pouvons-nous plier une feuille de papier A4?
1: Je sais pas, 40?
0: 8 fois max. Dans quel dessin animé pouvons-nous voir une sirène qui est le même nom qu'une lessive?
1: Et la petite sirène?
0: Donne-moi l'affiche de la finale de la Coupe de France.
1: J'ai pas compris, passe.
0: Lens OGC Nice. Dans quel jeu de cartes trouve-t-on un cavalier?
1: Tarot.
0: Vrai ou faux, des Santiacs sont des bottes?
1: Vrai.
0: Qu'est-ce qu'il faut surtout pas oublier pour faire un thé à la menthe?
1: La menthe.
0: Et de l'eau, code de la route, que je dois faire? Hop, j'en étais sûr. Pourquoi t'as fait un blanc comme ça sur le fond?
1: Sur l'affiche, mais
0: oui,
1: je,
0: bah,
1: je croyais qu'il fallait que je décrive l'affiche.
0: Alors non, en bas il y a écrit Stadium Décathlon. Ah bon, elle fait à peu près 1 mètre sur 1m20.
4: Ne pas jeter sur
0: l'affiche. L'affiche d'une finale.
1: Oui, bah, je sais pas.
0: Décris-moi l'affiche. Combien s'il vous plaît, Tom?
4: 5 bonnes réponses.
0: Oh, c'est presque gagné, Marie-Laure. C'est presque gagné, ok?
2: Allez, ouais.
0: Top. Quelle équipe de foot joue dans le stade de Bollard?
2: Passe.
0: RC Lens, vrai ou faux, Iron Man est le fidèle acolyte de Batman?
2: Vrai.
0: Faux. Quel département est associé au 89?
2: Passe.
0: Yonne. En général, quelle est la forme d'une pizza?
2: Ronde.
0: Si je paye en dollars canadiens, dans quel pays je suis?
2: Canada.
0: Comment s'appelle l'acteur qui joue Neo dans la saga Matrix?
2: Passe.
0: À quelle ville est associé l'aéroport de Roissy-Charles de Gaulle?
2: Paris.
0: Quelles sont les couleurs du drapeau de la Suède?
2: Rouge, blanc.
0: Jaune et bleu. Comment s'appelle le meilleur joueur de Ligue 1 cette année?
2: Passe.
0: Comment dit-on Parmigiano en français?
2: Parmesan.
0: Dans quelle ville peut-on visiter l'Atomium?
2: Athènes.
0: Bruxelles, merde.
1: Ah
0: oh
2: merde.
1: Oh
0: ah bah. Désolé, cher ami. Mais c'était, tu vois, la technique
1: ah,
0: du passe.
1: J'y ai cru, j'y ai cru.
0: Bon, on vous envoie quand même un cadeau, d'accord?
1: Oui, on vous envoie vos écouteurs super. Bluetooth collector, Marie-Laure, d'accord?
2: Merci beaucoup.
0: Et pour les enceintes, il y a des promos chez Darty en ce moment. Gros bisous. Salut
2: bisous.
0: À tous vos clients du bureau de tabac
2: oui,
0: de Sauviac. Merci.
1: Salut Marie-Laure.
0: Nostalgie numéro 1 sur les bureaux de tabac, je vous le dis, moi. Les brunes comptent pas pour des brunes, bah tiens, justement, Lio.

0: belle chanson, c'était Johnny Hallyday, vous le connaissez. Laura sur Nostalgie, l'instant de Johnny tous les jours, à midi pile poil avec tous les tubes de Johnny.
1: Bon mardi à Geoffrey, il a posé sa matinée pour aller chez le coiffeur, il va passer le cap boule à zéro.
0: Non
1: ben, si.
0: Oh dur, elle est bientôt 9h sur Nostalgie.
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13: Bonjour Philippe Essendé, bonjour à tous. Stellantis annonce se lancer dans la petite voiture électrique abordable. Le groupe aux 14 marques dont Peugeot, Citroën et Fiat annonce la production dès 2028 en Italie d'une Icar, une petite citadine électrique bon marché destinée au marché européen. Une stratégie pour reconquérir des parts de marché perdues face aux constructeurs chinois. Renault et Volkswagen sont déjà engagés dans cette voie. L'Assemblée nationale entame aujourd'hui l'examen du projet de loi d'urgence agricole. Les débats promettent d'être vifs, notamment sur l'eau, les pesticides et l'élevage, avec pas moins de 2000 amendements à étudier. Le Sénat poursuit l'examen du projet de loi Riposte. Le gouvernement promet un choc d'autorité face aux troubles à l'ordre public, face aux dérives liées au protoxyde d'azote. Le ministre de l'Intérieur plaide pour plus de sanctions. La loi permettra de fermer les commerces qui vendent ce produit illégalement. Donald Trump affirme avoir annulé in extremis une frappe prévue visiblement ce mardi contre l'Iran à la demande de pays du Golfe. Et puis du football, Neymar fera son retour en sélection brésilienne à 34 ans. Il disputera le mondial. La météo, temps humide cet après-midi sur les deux tiers nord du pays. Très bonne journée sur Nostalgie.
12: Allez hop, musique de synthé s'il vous plaît. Évidemment Dépêche Mode avec I Just Can't Get Enough. Avec WAM et France Gall, tous les tubes 80. Bonjour Sandwich.
14: Bonjour Philippe. Gavé, crush, magaté. Quels sont tous les nouveaux mots qui sont rentrés dans le dico? On voit ça dans ma liste à 9h10.
12: Ça part en sucette chez Larousse, hein, j'ai l'impression. Ça s'encanaille, comme on dit. Bonne journée sur Nostalgie.

0: Nostalgie 9h10, bonne matinée, vous la passez avec nous toute la journée là. Etienne Dao, c'est comme un comme au marché, le grand truc avec les bonbons, tu prends n'importe quoi, c'est bon, c'est sucré, c'est magnifique. Oh Sandy, tu viens pour la liste.
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0: Pas de neuf dans l'édico, le petit Robert, le petit Larousse ont sorti leur édition 2027, les nouveaux mots qu'on trouve dedans, la liste de Sandy.
2: Des mots liés à la gastronomie déjà font leur entrée, comme le plat de légumes chachuka, le thé chai ou encore des plats japonais comme le tataki ou l'onigiri. Ouais, chai, tataki, chachuka, onigiri, l'impression que tu vas becter des personnages Pokémon. Hein. Autre mot utilisé par nos ados qui rentre dans le dictionnaire cette année, dinguerie. Ouais, autrement dit, truc de fou. Pour rappel, il y a quelques années, on avait déjà eu droit à l'entrée du mot seum aussi dans le dictionnaire. Alors imaginez les sujets du bac français dans quelques années. Hein. Démontrer la dinguerie de Victor Hugo et dans quelle mesure Jean Valjean a-t-il le seum contre la société. Hein. Enfin, parmi les nouveaux mots qui font leur entrée dans le dictionnaire cette année, il y a le mot superlune. La définition, lune paraissant exceptionnellement grosse vue depuis la Terre. Et concept également observable le 2 janvier après les fêtes à l'arrière de ton jean.
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0: Bah bouge pas, je fais un petit truc là. Ma souris, tac, c'est déjà en podcast, vous téléchargez l'application Nostalgie les amis. Il y a tous les podcasts de Sandy quand elle a commencé la liste. 1952, je me rappelle, la première liste c'était À nous les garçons, le film. WAM sur Nostalgie.

0: 9h15, on est dans notre studio en direct ici. Merci d'être là, Roger Glover, Jeanne Mas. Et puis dans la série Wham, I'm Your Man, un petit arrêt à Franklin.
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0: Et dans la même veine, quelle est la phrase que vous entendez le plus au boulot? Vous êtes peut-être déjà au boulot, vous nous appelez, on en parle ce matin ensemble sur Nostalgie.
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0: 9h28 sur Nostalgie, bonjour.
1: Un crapaud ça.
0: Ouais, c'était le clip où il y avait le crapaud. À l'époque, écoutez.
1: Asseyez-vous.
0: Raconte-y, va vous parler. Quand il n'y avait que 3 ou 4 chaînes de télévision et qu'il y avait une panne, parce que ça ne marchait pas toujours bien, il y avait un clip qui partait et c'était ça. Roger Glover, Love Is All. En gros, tu voyais le crapaud, t'entendais les « Merde, ça ne marche pas !»
1: Il était avec sa guitare.
0: Ouais, c'est rigolo. Mais ça, c'est l'histoire, Sandy. T'étais à la crèche à cette époque-là. Quelle est la phrase que vous entendez le plus au boulot, vous qui nous écoutez au boulot? Allons-y.
1: La fameuse montée en compétences, nous écrit Virginie. Ou comment filer du taf en plus, mais pas les ronds qui vont avec.
0: Allez, raconte-nous, Régis.
2: Mais c'est bien, tu montes en compétences et tout ça, tu vas être prêt pour plus tard. Ça fait 23 ans.
0: On ne va pas t'oublier. Régis, depuis le temps qu'il est ici, je pense qu'il devrait être propriétaire de la société.
2: Ah,
0: il a travaillé, Régis, avec tous les abrutis qui sont venus avant nous.
1: Ouais, c'est clair.
0: On en fait partie, je ne parle pas d'elle. Il a fait tous les mornings de Nostalgie.
1: Et à chaque fois, on lui disait, t'es fort de proposition.
0: Ah ouais.
1: Mais on ne va pas te filer.
0: T'as fait au moins 10 émissions avant nous. Je sais plus, les émissions qui marchaient pas. Bravo. Et puis on était pas loin avec Sandy.
2: On était là.
1: Ludivine nous dit, enseignante en grande section CP-CE1, la phrase que j'entends le plus au boulot, c'est quand la récré.
0: Ah, ouais.
1: Et en ce moment, est-ce que je peux me moucher?
0: Est-ce que je peux me moucher, maîtresse?
1: C'est mignon. Ouais.
0: Bah, c'est quand la récré. Bien sûr que c'est quand la récré. Il n'y a pas assez de récré. Il faudrait une récré tous les quarts d'heure.
1: Mais je pense que...
0: Ouais, bien sûr.
1: Non, mais je crois que c'est sur le tapis, ça, au gouvernement, hein, d'alléger un petit peu les cours comme ça, notamment...
0: Ah bon
1: au niveau des collégiens et des lycéens, je crois qu'ils veulent faire commencer plus tard les cours.
0: Mais c'est ça que j'ai lu. Mais comment t'amènes les gamins à l'école s'ils commencent à 9h ou 9h30? Non, mais comment tu fais?
2: Alors, ça veut dire qu'obligatoirement, forcément, tu les mettras.
1: Non, mais je crois que ce serait pour les collégiens et lycéens, genre ceux qui ont toujours la flemme, quoi.
0: Ouais. le collégien. T'as l'ado, il est déjà en retard. Alors, si tu lui dis 9h ou 9h30, c'est bon, compte 11h. Hein.
1: Quelle est la phrase que vous entendez le plus au boulot? C'est la question qu'on vous pose ce matin. Cyrine nous dit, la semaine est interminable.
0: Ah, ça, c'est quand c'est des semaines lourdes. Tu sais, pour les comptables, quand tu dois faire les bilans, la semaine est interminable.
1: Allez, fin de mois, ouais.
0: Ah,
1: ouais.
0: C'est tout.
1: Là, tu peux pas le dire en ce moment avec tous les ponts qu'on a, quand même.
0: Il y a des gens qui travaillent à ça.
1: Ah oui, c'est vrai.
0: Les feignants, c'est nous. Hein.
1: Oui.
0: Il y a vraiment des gens qui sauvent des vies,
1: Bien sûr. Et puis Olivier qui nous dit, moi, la phrase que j'entends le plus au boulot, c'est « ça va le faire, tu crois ?»
0: Ah, ça dépend quel boulot tu fais. Si t'es chirurgien,
1: ouais.
0: que tu dis à ton collègue, ou si tu bosses par exemple dans le nucléaire.
1: Si tu doutes, ouais.
0: Bon, allez, apéro, on vérifie quand même. 9h31, en Rouge et Noir de Jeanne Masse et Alain Bachung avec un docteur Alban des familles, vous êtes sur Nostalgie.

0: les connaît les paroles. Quel tube d'Alain Bashung sur Nostalgie. Bonjour, bonne matinée, on est ensemble jusqu'à 10h avec toute l'équipe des Matins Nostalgie, 9h38.
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0: Sandy, je te propose d'aller en Alsace à Saint-Louis chez Brice.
3: Mm-hmm. Bonjour Brice.
4: Bonjour Philippe et Sandy.
0: Bonjour Brice, ça va bien ce matin?
4: Oui, très bien.
0: Eh bien merci de nous avoir appelés. Nous avons une minute pour trouver votre travail. Est-ce que c'est un travail difficile à trouver, Brice?
4: C'est relativement peu courant.
0: Ah, c'est peu courant. D'accord.
3: Vous faites du surf?
4: Non, j'aimerais bien.
0: C'est sûr. Franchement, du surf en Alsace, c'est connu, c'est connu.
3: Brice.
0: Il y a aussi la pêche au thon. Hein. Alors, c'est un métier de type tertiaire?
4: Oui.
0: D'accord.
3: Ok, vous...
0: C'est quoi tertiaire, Sandy?
3: C'est comme les couleurs, je crois.
4: Ah, ouais.
3: Vous fabriquez des choses?
4: Non, je les remplace.
0: Ah, vous remplacez les choses. Donc, on est sur un métier technique à base d'électricité?
4: Pas spécialement.
3: De fenêtres?
4: On s'en rapproche un peu.
0: Ah, des toitures. Des... C'est autour de la maison, c'est autour
3: volets.
0: Des immeubles?
3: Des volets?
4: Non.
3: Des garde-boue?
4: Non plus.
0: Non, si on vous dit autour de la maison, c'est pas ça. Hein. T'as rien à voir. Hein.
4: Non, pas du tout.
0: À vous remplacer.
3: Sur des voitures, peut-être?
4: Peut-être.
0: Oh, bah, garagiste, alors. Vous êtes garagiste?
4: Non.
0: Ah, qu'est-ce qu'on peut remplacer sur voiture?
3: Des vitres, là, comme chez Carglass.
4: J'avoue.
0: Oh, bien joué.
3: Oh, pour Sandy. Une fois que je trouve.
0: Travaillez chez Carglass?
4: Non.
0: Comment ça s'appelle?
4: C'est
0: quoi? Bah, allez-y, on incite. Pardon?
4: Je suis pas habillé en rouge, je suis habillé en bleu.
0: Alors c'est allô pare-brise?
5: 1, 2, 3, pare-brise.
0: Mondial
3: pare-brise, comme ça on les a tous faits.
0: Bah oui, comme ça. Et bah super, ça marche bien. C'est étonnant, tout ce truc de remplacement. On a l'impression que tous les pare-brise du monde sont cassés depuis une dizaine d'années. Avant, t'entendais jamais parler de changement de truc?
3: Non, mais c'est vrai. Non, mais tu te prends un nid de poule, voilà, tu te prends un pet sur l'autoroute, le pare-brise, il fissure.
0: Vous recrutez peut-être Et vous, c'est une pièce de 2 euros ou c'est un billet de 5 dans votre marque? Bon, bah, c'est gagné.
3: C'est gagné. Bravo, Brice, vos tout nouveaux écouteurs Bluetooth et collector.
4: Super, merci.
0: Vous êtes au boulot, là?
4: Oui, je suis au boulot, ouais.
0: Eh bah, ben, salut à toute l'équipe. C'est quelle agence?
4: De Saint-Louis.
0: Et bah voilà, et bah salut les gars, merci.
3: Bisous, hein. Bon courage.
0: Merci, vous avez fait une bonne pub, hein, vous allez être augmenté, je vous le dis. 10h20, Docteur Alban, disponible cet après-midi, il y a deux créneaux.
3: Ouais.
0: 16h10, 16h30 sur Doctolib.
3: Ok. D'accord.
0: Avec Docteur Alban, il est bonnard, hein, je peux te dire. Dans la salle d'attente, ça rigole, il n'y a pas les vieux télé 7 jours avec Michel Thor. Hein.

0: Hop là, 10h-10 sur Nostalgie.
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0: On passe la matinée ensemble et tous les jours à 10h-10, on choisit une pépite. Sandy, j'ai vu ce que tu as choisi, ça va me faire plaisir.
3: Petit cours d'espagnol à 10h-10. Toi qui as fait espagnol LV3, Philippe, ça veut dire quoi ça?
0: Ah, la traduction n'est pas bonne parce que c'est une femme contre une femme.
4: Contre une femme.
0: Mais c'est la première cassette que j'ai acheté en Espagne, en vacances avec mes parents.
3: C'est vrai ?
0: Tout l'album de Mécano, je le connais par cœur, en espagnol.
3: Eh ben, tu vois, tu m'apprends un truc. Donc, cette version est sortie en espagnol en 88. Mm-hmm. En 1990, donc, le groupe Mécano l'adapte en français. Et le 5 novembre 90, c'est un carton numéro 1 au top 50 pendant 2 mois et demi. Et franchement, je suis un petit peu comme toi. J'écoute cette chanson, j'ai la chair de poule. C'est ma pépite nostalgie ce matin, une femme avec une femme.
0: Mécano.

0: Toi, si c'était pas un morceau agressif, vraiment hard rock, ce serait bien. Mécano, tiens, si vous avez le temps aujourd'hui, franchement, vous regardez un peu la playlist de cet album, Hijo de la Luna d'ailleurs,
1: ça,
0: voilà, qui a été un gros tube aussi.
1: Ouais.
0: Il y a que, il y a un instrumental qui t'envoie direct à Séville. Moi, je vous le dis. Les matins nostalgie, les matins nostalgie. Hijo de la Luna.
1: On se retrouve demain avec vos vacances, une nouvelle fois gagnée à 7h15 au Puy du Fou en totale immersion. Vous y serez avec nous, on voyagera dans le temps autour des spectacles du Parc et du Signe du Triomphe. On sera en direct les 23 et 24 juin.
0: Magnifique. Écoutez Nostalgie Nice cet après-midi pour gagner vos invitations pour monter sur le bateau qui s'appelle...
1: Le Maybach d'AMC Cap Grasse.
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1: Ouais.
0: On sera 200-250, DJ... À profusion, tango orange, tous à pieds nus pour voir les mycoses.
1: Le 4 juin, donc pour une soirée nostalgie partie à Nice.
0: On sera là avec vous, on est content de faire ça comme l'année dernière. Allez, bonne journée.
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18: Il est 10h, excellente matinée, bienvenue sur Nostalgie dans ce mardi 19 mai. Vous continuez de chanter avec nous? Avec tous les tubes 80, il y a du choix. Voici U2, Stéphane Echer et l'affaire Louis Trio. 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

0: Vous êtes sur Nostalgie, bienvenue.
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0: Tous les tubes 80 également sont là. Et ce sera 30 minutes non-stop d'ici 11h avec Rick Astley, Laurent Voulzy, Véronique Jeannot et Michael Sambello.
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0: Bonjour à tous, merci de nous accompagner dans ce mardi matin sur Nostalgie. Alors après la pluie, le beau temps va revenir, hein, je vous le garantis. Soyez encore un petit peu patients car le soleil, les températures estivales vont arriver d'un coup et ça va surprendre. On va vivre quand même un pic de chaleur, mais oui, un pic de chaleur à partir de vendredi. Il devrait faire même dans les 30, 31, 32 degrés peut-être même à Paris jusqu'à mardi prochain. Bon, on va voir ça. En attendant, c'est aujourd'hui encore bien gris. 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Un séjour pour 4 personnes pour assister aussi à une émission spéciale avec Philippe et Sandy qui aura lieu le 24 juin prochain sur Nostalgie. Donc venez tenter votre chance, vous aussi, et vous rejouez demain à 7h15 sur Nostalgie.
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0: Dans un instant, la matinée continue avec Céline Dion, Level 42. Je vous mets de côté Michel Berger. A tout de suite.
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La journée continue dans la bonne humeur sur Nostalgie. Merci pour votre fidélité dans ce mardi. Encore bien frais ce matin. Cet après-midi, on attend 16 degrés à Lille, 18 à Paris, 22 à Lyon, 24 à Toulouse et jusqu'à 27 degrés du côté de Carcassonne. La suite de notre demi-heure non-stop musique à 10h30. Voici Level 42, Laurent Voulzy, Véronique Jeannot et Full.

Très belle journée. En chantant avec Nostalgie, Stéphane. Merci de nous avoir rejoints à Moissac. Et puis aussi à Isabelle qui est dans sa tournée factrice dans sa voiture près de Caen. Avant 11h, Elie Bédéros, Faye Capsambello et Michel.

0: très belle journée. Vous êtes sur Nostalgie.
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0: Dans un instant, la musique continue. Kate Bush, Francis Cabrel, Delegation également.
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0: Bonjour à tous. Bon mardi sur Nostalgie. On attend de revenir en terrasse. Hein. Ça ne devrait pas tarder. Oh, en tout cas, le printemps redonne de l'énergie à tout le monde. Et c'est précisément le moment où donner son sang fait toute la différence. Chaque don du sang permet de soigner jusqu'à 3 patients. Et avec plus de 100 maisons du don dans l'Hexagone, mais aussi en Martinique, en Guadeloupe et à La Réunion, vous pouvez trouver un lieu proche de chez vous. Ça n'a jamais été aussi simple. Les rendez-vous se prennent en ligne sur le site de l'Établissement français du sang. Pensez-y, merci d'avance. Vos dons sont nécessaires et utiles, n'oubliez pas.
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0: Allez, pour la suite de cette matinée, la musique en non-stop avec, entre autres, Angoon, Kate Bush. Je vous ai mis de côté Francis Cabrel aussi.
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0: ce soir. Angoune, bienvenue sur Nostalgie.
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0: Ce sera 30 minutes non-stop d'ici midi avec Corinne Charby, Police, Genesis également.
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0: Bonjour tout le monde. Excellente journée dans ce 19 mai. À partir de maintenant, le 39-37 est dispo si vous voulez jouer avec nous, avec le blind test tout à l'heure. Ce sera juste avant midi. On écoutera une intro. À vous de trouver l'intro.

0: des années 80 qui s'est fait connaître au milieu des groupes New Wave. 39-37, tentez votre chance, on vous attend. Et d'ici là, la musique avec tous les tubes 80 nous accompagne.
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0: Stevie Wonder, dans un instant également, Renaud. On va chanter aussi avec Bandolero sur Nostalgie.
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0: Très bon mardi sur Nostalgie. Le On va retrouver Johnny dans un instant, Bonnie Tyler, Marc Lavoine. Mais avant, on va jouer avec, normalement, Sonia, qui va tenter sa chance. Bonjour, bonjour Sonia.
1: Bonjour, bonjour à toute l'équipe de Nostalgie.
0: Très heureux de vous accueillir sur Nostalgie. Vous avez bien fait de venir. Vous êtes
1: oui.
0: Là, c'est à votre tour. Dites-moi, vous habitez en Ille-et-Vilaine, de quel côté?
1: C'est ça, à Château-Giron, tout près de Rennes.
0: Ah oui, c'est à côté de Rennes, ça, absolument.
1: Oui.
0: Vous faites quoi de beau?
1: Je suis ambulancière.
0: Ah, ben je fais un petit clin d'œil aux collègues, à tous.
1: Oui, c'est très gentil, à tous mes collègues.
0: Absolument.
1: Bien sûr.
0: Bon,
1: j'en convertis tous les jours.
0: Oui. On va essayer de récupérer l'ancien collecteur Nostalgie, nouvelle génération, d'accord?
1: Alors, je l'ai déjà gagné, mais oui, tout à fait.
0: La nouvelle génération?
1: Je pense, je l'ai gagné en décembre dernier.
0: Ah bon, d'accord, bah, écoutez, vous l'offrirez à qui vous voulez. D'accord.
1: Mais bien sûr, à mon équipe d'ambulanciers.
0: Alors, écoutez bien cette intro et vous me dites qui chante. Normalement, vous devriez y arriver.
1: D'accord.
0: Alors, Sonia.
1: Yes, c'est Jimmy Summerhill.
0: Oh, bien sûr. Mais génial, bien sûr.
1: Oh, yes.
0: Très
1: d'accord. Merci.
0: Ah bien, bien, Sonia. Vous êtes une fidèle, hein, ça se sent.
1: Oui, tout à fait, tout à fait. J'écoute Nostalgie toute la journée, que je sois en ambulance ou en VSL, vous m'accompagnez tous les jours.
0: Ben merci pour votre fidélité. Une chanson de François Hardy en 68 sur des paroles de Gainsbourg, réadaptation d'ailleurs d'un titre américain repris par Jimmy Summerville en 89. Allez, l'enceinte collecteur. Ben c'est à vous, encore une fois.
1: Oui.
0: Donc, vous en ferez
1: cadeau.
0: Merci
1: beaucoup.
0: C'est dans la
1: merci.
0: Poche. Merci pour votre fidélité.
1: Merci,
0: à bientôt.
1: Gros bisous. Bonne ne changez journée. Pas. Merci, bonne journée.
0: Au revoir, Sonia. Et on va rejouer tout à l'heure. Nouveau blind test. On retente sa chance cet après-midi, 18h15, avec Bruno Gilbert. En attendant, le début de l'après-midi va démarrer avec Johnny. Bonnie Tyler, on va chanter avec Jimmy Summerville également. A tout de suite sur Nostalgie.
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5: Excellente journée dans ce mardi. Bienvenue sur Nostalgie. Il est midi. Toute l'info de ce 19 mai, Guillaume Parizeau. Bonjour Guillaume.
6: Bonjour André, bonjour à tous. Au sommaire, on reparle de Patrick Bruel. Donald Trump a annulé une attaque sur l'Iran. Et enfin, une partie du pays est sous la pluie cet après-midi. Mais avant de développer ces titres, on parle terre battue. C'est parti pour Roland-Garros 2026 avec les premiers matchs de qualification hier, comme la française Océane Dodin. Un début d'édition assez gris et humide, marqué par des interruptions de matchs à cause de la pluie. Dans les allées de la Porte d'Auteuil, les spectateurs jonglaient donc avec les parapluies et capuches, mais la plupart du temps sans perdre leur sourire, comme l'a constaté Émilie Joubert.
7: J'ai eu de la chance l'année dernière, à la même époque. Maintenant c'est variable, on le sait, mais quand on est fan, on y va.
8: De toute façon, on prend les places bien à l'avance et puis on est sujet à la météo du jour, donc on se prépare et on a les accessoires qu'il faut.
9: Puis c'est ce qui fait le charme de Roland Garros. Je pense que pour les joueurs, ils savent que le temps est très changeant à Paris en général. C'est pour ça qu'ils aiment ce tournoi. Et
8: on préfère quand il fait beau, mais en même temps on a des souvenirs aussi. On a crevé de chaud par 35 degrés, ça fait partie des aléas, on se souviendra de cette année pour ça. On a quand même mis du temps à avoir les deux terrains couverts, le Châtrier, l'Anglaine, et le fait d'avoir deux terrains couverts aujourd'hui permet quand même de venir et de se dire que même sur des journées pas terribles, on va pouvoir voir du jeu, ce qui a pu être compliqué à certaines époques.
9: Nous, on est hyper heureux, le mois de mai, meilleur mois de l'année.
6: 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Ce qui fait également l'actu, de nouvelles plaintes pour viol visant Patrick Bruel vont être déposées dans les prochains jours, annonce aujourd'hui de l'avocate de Flavie Flamand. L'animatrice télé accuse le chanteur de viol alors qu'elle était mineure. Patrick Bruel, 67 ans, est déjà visé par 4 enquêtes pour viol en France et une enquête judiciaire en Belgique. Pour agression sexuelle, il nie les faits qui lui sont reprochés. Du côté du Moyen-Orient, Donald Trump a annoncé hier avoir annulé au dernier moment une nouvelle attaque qui aurait dû avoir lieu, selon lui, ce mardi contre l'Iran. Le président américain a assuré qu'il existait de très bonnes chances de parvenir à un accord avec Téhéran, un renoncement à la demande des dirigeants du Qatar, d'Arabie Saoudite et des Émirats Arabes Unis. Donald Trump a toutefois assuré que les États-Unis se tenaient prêts à lancer une attaque totale et à grande échelle contre l'Iran à tout moment si un accord acceptable n'était pas trouvé avec Téhéran.
5: Dans le ciel, que va-t-il se passer aujourd'hui ?
6: Eh bien, on prend les mêmes et on recommence. La pluie est présente cet après-midi sur l'Auvergne-Rhône-Alpes, la Bourgogne-Franche-Comté, le Grand Est, le Nord, l'Île-de-France, la Normandie, le Loiret, la Bretagne, la Charente, la Haute-Vienne et les Bouches-du-Rhône. C'est gris sur l'Alsace et le Cher, des éclaircies sur les Alpes-Maritimes, l'Occitanie, la Gironde et les Pays de la Loire. Le ciel est voilé sur la Corse, l'Hérault et le Pays Basque. Au niveau mercure, il faut compter cet après-midi 14 à Charleville-Mézières, 16 à Aurillac, 18 à Rennes, 19 du côté d'Ajaccio.
5: Bon mardi, vous êtes sur Nostalgie et le début de cet après-midi, on retrouve Johnny qui lance le rythme avec Bonnie Tyler et Marc Lavoine.
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0: bonne journée sur Nostalgie.
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0: Et on va continuer Nostalgie. Avec 30 minutes non-stop dans un instant avec Marc Lavoine, Daniel Balavoine et aussi Murray.
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0: Bonjour à tous, bel après-midi au milieu de tous les tubes 80. Petit clin d'œil à Roland Garros. C'est vrai que c'est parti pour la qualification, un petit peu perturbé par la pluie hier. Ce sera pareil aujourd'hui, mais l'ambiance est au rendez-vous avec déjà 20 000 spectateurs présents. Ensuite, on va avoir chaud quand même. On va vivre un pic de chaleur à partir de vendredi. Il devrait faire 31-32 degrés d'ici mardi.

0: prochain à Paris. Après la pluie, on prévoit les éventails à Roland-Garros. La suite avec la musique, avec ceci d'ici 13h.
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0: J.B. Somerville, Mylène Farmer. On va retrouver aussi Finzi Continue. A tout de suite sur Nostalgie. 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

0: Bombardi sur Nostalgie. 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Et l'après-midi continue. Dans un instant, on va rejoindre Niagara, Simple Minds et aussi Julien Clerc. Passez une très belle journée tout en musique sur Nostalgie.
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1: Bonjour à tous. Ce qu'il faut retenir à 13h, deux nouvelles plaintes pour viol visant Patrick Bruel vont être déposées dans les prochains jours. Annonce aujourd'hui de l'avocate de Flavie Flamand. L'animatrice télé accuse le chanteur de viol alors qu'elle était mineure. Patrick Bruel, 67 ans, est déjà visé par 4 enquêtes pour viol en France et une enquête judiciaire en Belgique pour agression sexuelle. Il nie les faits qui lui sont reprochés. Un tout autre sujet. Le ministre de la Justice s'est dit aujourd'hui très rassuré à part la façon dont Christophe Glaise est traité par l'Algérie. Le journaliste sportif est détenu depuis près d'un an. Gérald Darmanin a effectué une visite de 2 jours dans ce pays à la demande du président de la République française pour évoquer le cas de Christophe Glaise ainsi que la coopération judiciaire entre les deux pays. Ce séjour actait un apaisement entre les deux nations amorcé ces derniers mois. À l'étranger, l'armée russe entame aujourd'hui 3 jours d'exercice et d'entraînement à l'arme nucléaire mobilisant des milliers d'hommes dans le pays. C'est ce qu'a indiqué le ministère russe de la Défense. La Russie a subi samedi l'une des attaques de drones les plus massives de la part de l'Ukraine depuis le début du conflit en réponse à des bombardements russes meurtriers sur Kiev. On termine par du sport en foot. Après 2 ans d'absence, la star brésilienne Neymar a été convoquée hier par le sélectionneur Carlo Ancelotti pour disputer le mondial aux États-Unis, au Mexique et au Canada. C'est peut-être le dernier grand rendez-vous d'un joueur au corps usé par les blessures. La compétition se déroulera du 11 au 18 juillet.
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1: Des averses cet après-midi de la Franche-Comté à la Normandie, de l'Alsace à la Gironde, des éclaircies sur les Pays de la Loire, l'Occitanie et la Provence. Pour les températures cet après-midi, 15 à Paris, 16 à Bourges et 22 à Ajaccio. Voici Olivier Louvet sur l'antenne de Nostalgie.
2: Merci Guillaume, à tout à l'heure pour d'autres infos. Excellent après-midi avec Nostalgie et tous les tubes 80. Simple Minds arrive tout de suite, tout comme Niagara. Je dois m'en aller sur Nostalgie.

sur Nostalgie. C'est une nouvelle demi-heure non-stop avec tous les tubes 80 qui arrivent tout de suite, avec notamment Billy Ocean. Mais pour le moment, nouveauté Vanessa Paradis, les épines du cœur sur Nostalgie.

0: Nostalgie et Alain Bashung qui débarque tout de suite.
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0: La célèbre voiture de la série K2000 a reçu une amende pour excès de vitesse à New York. Alors il y a un problème, c'est que la Pontiac, elle est exposée depuis des années dans un musée de l'Illinois à plus de 1000 km de là. Mais bon, ça reste la voiture K2000, hein, on sait jamais, elle peut se déplacer toute seule aussi.
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0: Je sais pas si elle paye les amendes toute seule. Elton John, Jeanne Mas et Billy Ocean, c'est tout de suite sur Nostalgie.
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Allez, on se plonge dans l'ambiance avec ACDC sur Nostalgie.

Nostalgie, écrit ça Isaac. Il sera en concert avec Nostalgie le 29 juin à l'Amphi 3000 de Lyon, le 2 juillet à la scène musicale à Boulogne, près de Paris. Et le voici avec Wicked Game sur Nostalgie.

0: quelques instants tous les tubes 80 avec France Gall également et Jean-Louis Aubert à suivre sur Nostalgie.
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15: Avec ses tubes, il est redevenu numéro 1 des ventes en France depuis la sortie de son biopic Michael Jackson. Tout de suite sur Nostalgie, les 14h. Thriller sur Nostalgie.

0: C'est Nostalgie, Jean-Louis Aubert, tout de suite, qui arrive dans la prochaine demi-heure non-stop avec tous les tubes 80.
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0: Paris a été classée deuxième meilleure ville du monde pour l'art et la culture en 2026, juste derrière Londres et devant New York. Le classement repose sur une enquête qui a été menée auprès de plus de 24 000 habitants dans 150 villes. Et Paris a eu 100% d'avis positifs sur son offre culturelle. Donc pour une fois qu'on dit du bien de Paris, eh ben profitons-en.
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0: Et pour vous, j'ai tout de suite Sandra, François Fellman et Joe Cocker avec Jennifer Warnes sur Nostalgie.
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Nostalgie, c'est une demi-heure non-stop avec tous les tubes 80 et François Feldman qui débarque à suivre. J'aurai également pour vous Sandra sur Nostalgie, mais pour le moment c'est Frida sur Nostalgie pour vous passer.

C'est Nostalgie. Aujourd'hui, nous sommes le 19 mai, c'est la fête de la Bretagne. Alors normal, hein, ça coïncide avec la Saint-Yves. Erwan, patron de la Bretagne, et la chanteuse Sandra, elle est allemande et française. Elle a d'ailleurs la double nationalité. Elle a prouvé son amour pour la France et pour la Bretagne, justement en choisissant Saint-Malo comme décor pour l'un de ses clips. Et tout de suite, la voici avec un tube de 87, Everlasting Love, Sandra sur Nostalgie.

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Ce sont trois notes de musique, entraînantes ou mélancoliques, de la coqueluche à la retraite, jour de malheur ou jour de fête.

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15: Excellent après-midi avec Nostalgie, beaucoup de musique, beaucoup de bonne humeur. Indochine avec Christiani et tout de suite c'est Easy Lady Spagna sur Nostalgie, il est 15h.

0: C'est Nostalgie, j'ai envie d'écouter Niagara avec vous dans les minutes qui viennent.
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0: Vous savez que d'après une étude, s'immerger ne serait-ce que jusqu'à la taille dans l'eau d'une piscine améliore jusqu'à 45% notre capacité de concentration. Alors moi, pour être mieux concentré sur mon émission, je propose de vous la présenter depuis une piscine des Maldives cet été. Je vais proposer ça, on va voir. On sait jamais si on n'essaye pas en même temps.
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0: Allez, j'ai pour vous Gold, Earth, Wind & Fire et Survivor. Et ça, c'est tout de suite sur Nostalgie.
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Nostalgie, toute la musique que vous aimez est ici avec Catherine Lara, Caroline Kruger à suivre, Greg Kinban également, ce sera après ce tube incroyable d'Earth, Wind & Fire, c'est Fantasy sur Nostalgie.

0: Plein de bonne musique sur Nostalgie avec dans quelques instants Gilbert Montagné, Dire Straits, Jean-Jacques Goldman. Tout ça c'est pour vous sur Nostalgie.
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1: Toujours plus de musique pour vous sur Nostalgie. Tous les tubes 80 sont là. Gilbert Montagné à suivre, Madonna. Et tout de suite, c'est Jean-Jacques Goldman et Dire Straits.

0: C'est Nostalgie, passez un très bel après-midi avec une nouvelle demi-heure non-stop, pleine de musique avec Laurent Voulzy qui débarque très vite.
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0: Bon, à Strasbourg, là, il y a un kebab qui va être envoyé à 30 000 mètres d'altitude. Oui, oui, ça va se passer le 29 mai prochain, 9h. C'est une expérience des étudiants ingénieurs de l'ICAM de Strasbourg, une agence de com et puis une enseigne de restaurant local. Bah oui, parce que le ballon météo avec le kebab équipé de capteurs scientifiques, un GPS et une caméra devrait mettre entre 2 et 3 heures pour atteindre la stratosphère. Ça ressemble à un film délire, ça. Le kebab dans la stratosphère. La température pourra chuter jusqu'à moins 50 degrés. Bon, bah ça fera un kebab surgelé, quoi.
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0: Image à suivre sur Nostalgie de Jimmy Cliff et Madonna dans les minutes qui viennent.
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C'est Nostalgie, c'est une demi-heure non-stop avec tous les tubes 80, Étienne Dao, Jimmy Cliff arrive après les charts, je m'envole sur Nostalgie.

0: sur Nostalgie. Dans un instant, la musique continue évidemment avec Bruno Gilbert. Il y aura Vanessa Paradis, Tina Turner. Passez une très bonne fin d'après-midi avec Nostalgie.
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24: Il est 17h sur Nostalgie. L'info avec Guillaume Parizeau. Bonjour Guillaume.
25: Bonjour Bruno, bonjour à tous. En politique, l'ancien Premier ministre socialiste Bernard Cazeneuve a exprimé aujourd'hui son désir d'être président de la République, défendant les vertus de la sagesse et de la constance pour convaincre les Français en 2027. Pour autant, l'ex-locataire de Matignon a reconnu ne pas être seul en lice dans l'espace social-démocrate. Le chef de place publique de Raphaël Glucksmann est le mieux placé dans les sondages et l'ancien président français François Hollande est en embuscade. Au Palais Bourbon, Sébastien Lecornu a affirmé aujourd'hui qu'il envisageait de revoir les 6 milliards d'euros de gel de crédit prévus pour compenser l'impact de la guerre au Moyen-Orient sur les finances publiques. Le gouvernement avait annoncé à la mi-avril que ces 6 milliards d'euros d'économies sur les dépenses pourraient être réalisés en 2026 pour compenser le coût de la guerre sous forme de gel de crédit ou d'annulation ciblée. Au chapitre santé, l'Allemagne a accepté de soigner un ressortissant américain ayant contracté le virus Ebola en République démocratique du Congo. C'est ce qu'a indiqué aujourd'hui le ministère allemand de la Santé, car il y a outre-Rhin un réseau national d'experts pour la prise en charge et le traitement de patients atteints de maladies causées par des agents hautement pathogènes. Enfin, on termine par du tennis. C'est une première en 16 ans. Grigor Dimitrov ne sera pas présent au tableau principal de Roland-Garros. Le joueur a été défait au premier tour des qualifications par le portugais Faria en 3-7, 6-3, 7-5, 7-6. Le bulgare a atteint les quarts de finale en 2024 avant d'être éliminé par l'italien Yannick Sinner.
24: La météo sur Nostalgie.
25: Le ciel est voilé demain matin sur la Corse, la Provence et l'Auvergne-Rhône-Alpes. Des éclaircies sur l'Occitanie, la Nouvelle-Aquitaine, le centre, les Pays de la Loire, la Bretagne, la Normandie, le Nord, le Grand Est, l'Île-de-France et la Bourgogne-Franche-Comté. Pour les températures demain matin, il faudra compter 10 à Dijon, 11 à Montélimar, 12 du côté de Lens et 13 à Bordeaux, mon cher Bruno.
24: Ce mardi après-midi, 17h02, voilà sur Nostalgie, Tina Turner, Vanessa Paradis, et puis Cassie and the Sunshine Band.

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0: Avec tous les tubes 80 pour vous servir, pour vous faire passer, je pense, de bons moments, pour vous faire chanter. Merci de m'accueillir pour une bonne partie d'entre vous en voiture. Je vais essayer d'être un bon covoitureur. Je vais essayer d'être avec vous tranquillement. Il y aura des jeux tout à l'heure, évidemment, le blind test. On aura les 12 pépites 80 à 19h. Je me présente pour ceux qui ne me connaissent pas. Je m'appelle Bruno. Et tous les jours, on est ici sur Nostalgie entre 17h et 20h.

0: pour passer de bons moments, comme je vous le disais, et puis pour enchaîner les demi-heures non-stop.
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0: Et dans la prochaine sélection, il y aura Suzanne Vega ou encore Dépêche Mode et Daniel Balavoine.
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sur Nostalgie. 17h33, en sortant du boulot, vous retrouvez les Rolling Stones avec Miss You dans votre demi-heure non-stop. Johnny pour parfaire tout ça, et puis Stéphanie comme un ouragan. Et c'est sur Nostalgie.

sur Nostalgie, tous les tubes 80, voilà un merveilleux Dépêche Mode, Shake the Disease. Comment on pourrait traduire ça? Romule caca? Un truc comme ça, en tout cas, ça évoque, en cas de rupture sentimentale, l'impossibilité de pouvoir vraiment communiquer avec son conjoint, voilà, quand ça tourne mal. On écoute Dépêche Mode sur Nostalgie, il y aura Daniel Balavoine, et puis après, on jouera Blind Test à Nostalgie en vue!

0: 80, les vôtres en particulier, tous ceux que vous aimez. Qu'est-ce que vous faites en ce moment? J'ai Fabienne qui fait du point de croix, de la broderie, en écoutant Nostalgie. Mais pourquoi pas, après tout, pour ça, ça détend, et vous avez bien raison. Michael, bonjour Bruno, encore au boulot, mais en vous écoutant, ça va mieux. Il pleut du côté de chez Marie, et puis Erol qui nous fait un grand coucou. Vous allez pouvoir jouer dans quelques minutes au 39-37 pour le Blind Test Nostalgie, et passer en direct comme tous les soirs pour gagner des cadeaux connectés.
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0: Les infos ce soir, Guillaume Parizeau. Bonsoir Guillaume.
3: Bonsoir Bruno, bonsoir à tous. En politique, le projet de loi d'urgence agricole est examiné à partir d'aujourd'hui à l'Assemblée nationale. C'est la réponse du gouvernement à la colère du secteur l'hiver dernier. Un examen promettant de longs débats tendus autour des questions du stockage d'eau, des pesticides ou encore de l'élevage. Le texte aborde de nombreux sujets, de la souveraineté alimentaire à la question du loup. On parle éducation, durcissement des consignes sur l'orthographe, lutte renforcée contre la fraude, âge plancher pour pouvoir se présenter à l'examen. Le ministre de l'Éducation nationale a déroulé aujourd'hui ses ambitions pour le baccalauréat. Selon lui, le diplôme doit attester d'un certain niveau de maîtrise de la langue, a estimé Édouard Geffray. Le bac général et technologique commencera le 15 juin avec l'épreuve de philosophie. Au Moyen-Orient, l'armée iranienne a averti qu'elle ouvrira de nouveaux fronts si les États-Unis reprennent leur attaque contre la République islamique après que le président Donald Trump a dit avoir suspendu une nouvelle offensive. Dans le même temps, le Qatar a appelé à donner plus de temps à la diplomatie pour tenter de trouver un règlement au conflit. Enfin, pour terminer, direction à Schiltigheim, près de Strasbourg, un kebab va être envoyé à 30 000 mètres d'altitude vendredi 29 mai à 9h. Une expérience des étudiants ingénieurs de l'ICAM Strasbourg, une agence de communication et une enseigne de restauration locale. Selon Actu Strasbourg, le ballon météo avec le kebab équipé de capteurs scientifiques, un GPS et une caméra devrait mettre entre 2 et 3 heures pour atteindre la stratosphère où la température peut chuter jusqu'à moins 50 degrés.
4: Qu'est-ce qu'ils comptent faire après que le kebab hyper congelé, quoi, là-haut?
0: Pourquoi vous voulez le manger?
4: J'essayais de comprendre le but de cette expérience.
0: Écoutez, j'en ai strictement aucune idée.
4: On va leur demander, tiens.
0: Ouais, les
4: et quand tu seras redescendu, le kebab.
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0: Vous voulez quoi, sauce algérienne pour le kebab, Bruno?
4: Samouraï, ça arrache plus.
0: Ça m'étonne pas de vous. Des éclaircies demain matin sur l'Occitanie, la Nouvelle-Aquitaine, le centre, les Pays de la Loire, la Bretagne, la Normandie, le Nord, le Grand Est, l'Île-de-France et la Bourgogne-Franche-Comté. Des voiles nuageux sur la Corse, la Provence et l'Auvergne-Rhône-Alpes pour les températures demain matin. 11 à Limoges, 12 à Strasbourg, justement, 14 à Brest et 16 à Perpignan, mon cher Bruno.
4: Enfin, l'important, c'est qu'on en ait parlé de cette expérience.
0: Ah, mais je comprends mieux maintenant quand je passe derrière vous aux toilettes, quoi. Oh.
4: Vous n'avez pas besoin de raconter ça à tout le monde. Il ose tout. Il est pire que moi, il ose tout, Parizeau. C'est France Gall sur Nostalgie.

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1: 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Et Indochine pour le moment, no name. Avant de vous offrir des cadeaux connectés, qu'est-ce que c'est aujourd'hui? Tiens d'ailleurs, j'ai même pas vu. Ah si, mais si, j'aurais dû.

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0: Pour vous servir tous les jours du lundi au vendredi en 17h-20h, entre 17h et 20h. Donc, comme ceci vient de vous être précisé, vous me passez un coup de fil maintenant, 39-37, Apolline et Quentin sont là. Téléphone hein, pour vous accueillir. 39-37, c'est le blind test Nostalgie. Les cadeaux connectés pour vous et vous passez à l'antenne en direct d'ici une bonne vingtaine de minutes.
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0: Michael Jackson est au programme sur Nostalgie. Cyndi Lauper et Axel Bauer.
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sur Nostalgie, tous les tubes 80. Alors les publicitaires en ce moment sont-ils en manque d'inspiration? Je peux en parler, hein, j'ai une formation de publicitaire au départ, donc voilà. Et ils tapent fort dans les années 80 pour illustrer les spots de pub à la télé. Ça c'est pour les locations de vacances. Et c'est Tiffany, I think we were alone now, et c'est sur Nostalgie.

sur Nostalgie, les meilleurs choix possibles pour agrémenter vos fins de journée. C'est justement là, comme ça, en ce moment, tous les tubes 80 que je vous propose. N'emmerdez pas Cyndi Lauper quand elle est sur scène. Ça s'est passé à Las Vegas il y a quelques semaines de cela. Spectateur un peu perturbateur a été vraiment remis en place avec des mots très très crus de la chanteuse. On préfère quand elle chante.

0: sur Nostalgie, tous les tubes 80. Votre rendez-vous fil rouge tous les soirs sur Nostalgie. Je salue Sylvie. Coucou Sylvie.
1: Bonsoir.
0: Bienvenue Sylvie en Saône-et-Loire.
1: Oui, c'est ça, merci beaucoup. Très contente de vous avoir.
0: C'est un plaisir partagé. Entre Mâcon et Tournus. On prononce le S de Tournus.
1: Alors, non, on ne le dit pas, mais souvent on le dit pour l'écrire, parce que sinon on ne le met pas.
0: Et qu'est-ce que vous faites de beau? Vous avez fait quoi de beau aujourd'hui, Sylvie?
1: J'ai travaillé, puisque je travaille chez moi, je suis assistante maternelle.
0: D'accord, combien vous gardez de petits?
1: Ça oscille, des fois c'est 2, 3, 4, ça dépend des jours.
0: Parfait Sylvie. Une paire d'écouteurs JBL pour vous.
1: Peut-être.
0: Une introduction musicale que je vous fais écouter. Il faut me dire qui se cache derrière, qui chante. Voilà, en gros, c'est ça. D'accord. C'est le principe du blind test, c'est facile. Et ça peut rapporter des objets connectés très très sympas.
1: J'espère que je vais trouver.
0: Bon, on y va? C'est un chanteur français. Hein.
1: Ah, super.
0: Allez, écoutez, c'est parti. Je lance l'intro.
1: Oh, je l'adore en plus.
0: Oh, je l'adore.
1: Bernard Lavilliers.
0: Attendez. Il y a des gens ici qui se cassent la nénette pour mettre un chronomètre derrière l'extrait. Donc vous m'avez dit...
1: Bernard Lavilliers.
0: Bah tiens.
1: Ah oui, d'accord.
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1: Ah, c'est trop bien.
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0: Ah non, restez là, Sylvie.
1: J'adore, je suis allée le voir plusieurs fois en concert.
0: C'est quoi votre chanson préférée de Bernard Lavilliers?
1: C'est celle-ci, justement.
0: Celle-là,
1: je ne pouvais pas la rater parce que je l'adore.
0: Les idées noires, moi j'aime bien noir et blanc.
1: Oui, de toute façon, elles sont toutes bien.
0: Oui, il y en a même une qu'on ne joue pas ici, mais parce que c'était parmi les grosses premières. Ça s'appelait Trafic.
1: Vous voyez
0: la culture de l'animateur. Ça s'appelle Trafic et on trouve ça sur son premier album. Et c'est...
1: Ah, faudra que j'aille faire des recherches.
0: Eh ben vous verrez, c'est très rock, ça bouge bien et c'est sympa comme tout. En tout cas, Sylvie, je vous envoie les écouteurs JBL que je vous ai promis.
1: Merci beaucoup.
0: Et je vous fais de gros bisous, Sylvie, vous quittez pas.
1: Bisous à tous et merci à l'équipe. Hein.
0: Merci Sylvie, merci à vous et puis à vous qui avez programmé les 12 pépites 80 de 19h. On écoute vos choix musicaux dans les toutes prochaines minutes sur Nostalgie.
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0: 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Bonsoir Guillaume.
31: Bonsoir Bruno, bonsoir à tous. Ce qui domine l'actu ce soir, un juge d'instruction va enquêter sur Édouard Philippe pour des faits présumés de détournement de fonds publics, favoritisme, prise illégale d'intérêts et malversation d'un fonctionnaire au Havre. C'est la ville dont il est maire, a indiqué ce soir le parquet national financier. Une lanceuse d'alerte avait dénoncé ces faits présumés en septembre 2023, des faits contestés depuis le début par l'ex-premier ministre. On retourne au palais Bourbon. Les députés ont approuvé ce soir 36 milliards d'euros supplémentaires pour les armées d'ici 2030 en votant une révision de la programmation militaire. Cette dernière a été voulue par le gouvernement face au nouveau contexte international. Le projet de loi a été adopté en première lecture par 440 voix et 122 contre. RN et PS ont voté pour, comme le camp gouvernemental. Le reste de la gauche s'y est opposé, dénonçant des mesures liberticides. Le texte est désormais attendu au Sénat le 2 juin prochain. À l'étranger, l'armée russe entame aujourd'hui 3 jours d'exercice et d'entraînement à l'arme nucléaire, mobilisant des milliers d'hommes dans le pays. C'est ce qu'a indiqué le ministère russe de la Défense. La Russie a subi samedi l'une des attaques de drones les plus massives de la part de l'Ukraine depuis le début du conflit. Enfin, on termine par du sport en foot. Après le départ du Catalan Carl Martinez Novel, le Toulouse FC nommera son nouvel entraîneur avant le début du mercato le 10 juin prochain, annonce du président du TFC pour continuer dans sa volonté de surperformer selon lui.
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31: Demain matin, le ciel est voilé sur la Corse, la Provence et l'Auvergne-Rhône-Alpes, des éclaircies sur l'Occitanie, la Nouvelle-Aquitaine, le centre, les Pays de la Loire, la Bretagne, la Normandie, le Nord, le Grand Est, l'Île-de-France et la Bourgogne-Franche-Comté. Pour les températures demain matin, 11 à Lyon, 12 à Paris, 14 à Marseille et 15 à Toulouse. Mon cher Bruno.
0: C'est pour les 12 pépites 80 de 19h sur Nostalgie. Vos choix musicaux, celui de Laurence qui nous écoute dans Lyon, ce sera la première pépite. Simply Red, Money is Too Tight to Mention. Et puis en deuxième pépite, le choix d'Alexia.
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Farah qui me dit je vous écoute tous les soirs et ça me fait patienter jusqu'aux prochaines grandes vacances. Gardez le moral, ça arrive, 19h11. Farah, c'est pour vous, vous m'avez demandé Paula Abdul. Straight Up sur Nostalgie, troisième pépite, et puis la quatrième, ce sera le groupe duo Chagrin d'amour. Non.

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êtes au cœur des 12 pépites 92-19h sur Nostalgie. Comment faire pour nous les demander? L'appli Nostalgie est là pour ça. Sur nostalgie.fr, même chose, hein, ça arrive quasiment pleine page. Quand vous arrivez sur notre site, vous cliquez, vous vous inscrivez, vous nous demandez le tube qui évoque de bons souvenirs. Tant qu'à faire, hein, on est là pour ça. Puis aussi un numéro de téléphone, vous pouvez le faire par téléphone au 06 60 495 864. Je répète, 06 60 495 864. C'est Michel qui aura la parole dans une seconde avec la...

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2: Alors bonsoir, moi je m'appelle Michel et je me souviens de cette chanson de Mylène Farmer, pourvu qu'elle soit douce. On était dans une soirée d'étudiants avec un copain qui venait de s'acheter une 205 GTI. Il en était tout fier. On a quitté la soirée pour aller mettre la musique à fond dans sa voiture et c'était Mylène Farmer, pourvu qu'elle soit douce.

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Bravo, vous avez le don de choisir les meilleures pépites. 80 tous les soirs entre 19h et 20h sur Nostalgie. Christelle du côté de Montbéliard souhaite écouter Marc Lavoie, n'importe lequel. Bah, j'ai choisi le parking des Anges. Dany prendra l'antenne pour annoncer la 11e pépite après.

0: Énergie. 7, elle est 12, vos 12 pépites 80 de 19h. Je termine avec le choix de Chirine. J'espère avoir bien prononcé votre prénom, Chirine. En tout cas, vous m'aviez demandé Tears for Fears et que l'on venait d'écouter sur Nostalgie. Très belle soirée, voici l'ami Emmanuel Carré.
1: Il est là, c'était vachement bien Tears for Fears. Hein.
0: Manu pour les intimes. Oui, c'était bien Tears for Fears.
1: Tu peux.
0: Et là, je vois un très beau vinyle translucide qui...
1: C'est secret.
0: C'est le vinyle Nostalgie qui arrive dans quelques instants. Je vous embrasse fort, à demain 17h sur Nostalgie. Et tous,
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1: Salut tout le monde, 20h, Emmanuel Carré. On est parti pour une belle soirée ensemble, que ce soit là, à table, au boulot, peut-être à l'apéro. Le vinyle de 20h arrive, je vous passe aussi Madness, Jean-Pierre Madère et Daniel Balavoine sur Nostalgie.
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1: Un vinyle que j'ai perso usé. Et puis à la maison, si je vous dis une pochette bleu azur avec une blonde platine et une coupe à la garçonne, on est en 86, c'est le visuel légendaire, on peut le dire, de l'album True Blue de Madonna, sublimé en plus ce soir par une édition collector qu'on a ici à Nostalgie. Magnifique, un vinyle transparent dont vous parlez Bruno il y a quelques instants. Juste sublime. Madonna qui continue à traverser les époques, hein, on va la retrouver d'ailleurs avec un nouvel album cet été. Et puis un show à la finale de la Coupe du Monde au mois de juillet. Le vinyle Nostalgie ce soir c'est Papa Don't Preach, le premier extrait de la première phase de cet album.

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au top, les copains, encore ce soir pour les tubes non-stop. Une demi-heure de tubes 80 et quel régal de les écouter. Les Simple Minds, Break Machine, Lyon. Ça sera juste après Préface et Palace Hotel dans Nostalgie, Génération 80.

0: Excellente soirée de mardi avec Nostalgie.
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0: Et coucou vous êtes là hein, sur les réseaux, notamment sur la page Facebook Nostalgie Family. Tiens, je voulais saluer Frédéric à Chalon-sur-Saône. Il y a aussi Lucas de Rennes, Mathieu à Montpellier, Florence à Dijon, Camille à Grenoble. Vous êtes tout plein ce soir et vous faites bien, on partage, on se régale avec tous les tubes 80. Tenez, Yard Company, Étienne Dao, un super tube de Duran Duran aussi à venir. Et puis 21h30, on va retrouver un J.O. trouve tout de la télévision dans le générique 80 sur Nostalgie.
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5: Et on reparlera de Kool & The Gang tout à l'heure dans la Story 80, à partir de 23h sur Nostalgie. Mais pour l'instant, eh oui, on est en plein dedans. Hein. Nostalgie, Génération 80, la suite avec The Art Company, avec Blues Trottoir et Duran Duran. 21h.
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2: Allez, nous on va parler télé dans pas longtemps avec le générique 80, Jeanne Mas également, Dépêche Mode, Earth, Wind and Fire, tous les tubes 80 dans Nostalgie Génération 80.
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0: cha-cha-cha. Allez, dans pas longtemps, Jean-Jacques Goldman, dépêche-moi sur Nostalgie.
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0: Mais comme tous les soirs aux alentours de 9h30, on parle télé avec le générique d'une série absolument culte. Alors imaginez, tiens, on va parler bateau, vous êtes bloqué sur un bateau prêt à exploser. Le gars, il arrive, il a un chewing-gum, un trombone, trois gouttes d'eau et il vous bricole un hélicoptère pour venir vous chercher. Vous voyez de qui je veux parler?
3: Le cadre d'un vélo de course est fait de magnésium, un métal léger, résistant et inflammable. Vous réduisez en poudre, vous ajoutez un peu d'oxyde de fer, en grattant un objet rouillé. Vous mélangez bien, vous tassez la poudre dans un tuyau et la belle bicyclette devient en quelques instants un magnifique chalumeau.
0: Et le gars en question, c'est Angus MacGyver qui débarque en janvier 87 sur Antenne 2 le dimanche après-midi. Carton absolu. Le truc de dingue, c'est que derrière le génie de cette série, eh ben, il y avait le mythique Fonzie, vous savez, wow, dans Happy Days. Ouais, c'est lui qui a produit cette série. 7 saisons de pur kiff avec MacGyver, le générique 80, ce soir sur Nostalgie.

Absolument fou, nostalgie, génération 80, c'est tous les soirs. Vous rêvez de vacances? Bah soyez au rendez-vous demain matin. Hein. Vous jouez avec Philippe et Sandy à 7h15, nostalgie, payez vos vacances. Cette semaine, direction le Puy du Fou, en famille. Hein. 4 personnes et en plus, vous assisterez au live exceptionnel en direct avec Philippe et Sandy au Puy du Fou. Demain matin, 7h15, vous serez là. D'ailleurs, en quart du coup. Allez, on a en quart avec eux. Alain Bachung, Phil Collins, juste après Covaréa dans cette demi-heure non-stop dans Nostalgie, génération 80.

0: Nostalgie, génération 80, pur bonheur encore avec Phil Collins. Et c'est loin d'être terminé, Emmanuel Carrier. On passe la soirée ensemble sur Nostalgie au son de tous les tubes 80. Tenez, le maxi ce soir, le maxi Nostalgie est signé Bilal Farmer, Libertine. On adore, et juste après, il y a le boss qui arrive sur Nostalgie.
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0: Nostalgie Génération 80, Made in Toulouse, Gold. Hein.
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0: Ah bah coucou Toulouse, Maxime, Sandra, bonsoir Emmanuel, on sort tout juste du cinéma, on rentre tranquillement, les boulevards sont calmes, les fenêtres sont baissées pour profiter de la douceur de ce mardi soir. Et le son est impeccable dans l'habitacle avec Nostalgie Génération 80 et c'est loin d'être terminé. Dans la prochaine demi-heure non-stop avec tous les tubes 80, tiens je vous enchaîne, Indochine, le Fleetwood Mac, One, Chris Isaac et tout plein d'autres à venir dans Nostalgie Génération 80.
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Eh ben, ça tombe très bien, on est là pour ça dans Nostalgie Génération 80 et ça marche aussi sur votre enceinte connectée. Wumakalumak à suivre, Culture Club dans cette demi-heure non-stop après le Fleetwood Mac.

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0: Nostalgie Génération 80. Si vous avez suivi l'actualité, comeback un peu foiré hein, pour Boy George, chanteur de Culture Club à l'Eurovision. Il représentait Saint-Marin en duo avec une chanteuse italienne éliminée lors de la première demi-finale.
1: Aïe, ouais.
0: Allez, on les accueille, Chrissa, Isaac, Wam et puis Roxette sur Nostalgie.

0: de 20h, vous vous êtes là. En tout cas, les messages continuent sur les réseaux. Amandine Arin, Sébastien lui est entre Tours et Poitiers. Il y a Chloé de Nice, il y a Miguel en vacances. Alors, il a quitté Morlaix pour une destination mystérieuse. En tout cas, à l'écoute de Nostalgie. Et bah là, oui, 23h. Nostalgie. On envoie avec l'émission des experts. Allez, c'est Nostalgie Story 80. C'est parti.
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dans Nostalgie Story 80. Tous les soirs, coup de projecteur sur les plus grands tubes que vous adorez, sur les tubes 80. Et tiens, là, on est en 80 avec les Anglais de Human League, groupe de New Wave, de la mouvance néo-romantique, qui va bousculer les charts avec un titre devenu culte, Don't You Want Me, inspiré par un roman photo de magazine féminin. Une chanson qui met en scène un duo marquant, une sorte de face-à-face sur les rapports de force au sein d'un couple. C'est de la radio en direct. On s'étrangle, ça arrive. On écoute Human League dans Nostalgie Story 80.

0: dans Nostalgie Story 80 ce soir.
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0: Bon voilà, petit souci de voix, mais ça y est, a priori elle est revenue. On va rester ensemble et encore parler de tubes incontournables ce soir. Et en écouter beaucoup, beaucoup, beaucoup. Tenez dans les minutes qui arrivent sur Nostalgie, c'est rien que pour vous. Queen, David Bowie, je vous passe aussi les Sparks, Police et tout plein d'autres dans Nostalgie. Story 80.
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Nostalgie Story 80 pour la suite, Malcolm the Mechanics, les Bananarama et tout plein d'autres. Mais là on va revenir sur un morceau qui donne instantanément le sourire. Ouais, champion toute catégorie pour faire bouger les lignes. Celebration. Avec les Cool & the Gang, un rythme incroyable sorti à l'automne 80 qui d'ailleurs a une anecdote très sympa à l'origine. Les copains du groupe cherchaient simplement à composer un hymne universel. Un truc pour rassembler tout le monde partout sur la planète. Et puis la maman du chanteur J.T. Taylor a eu le nez creux puisque dès la première écoute elle lui a dit « Mon fils, prépare-toi parce que ce titre-là, tu vas le chanter absolument toute ta vie ». Elle croyait pas, c'est bien dur. Hein. Non seulement c'est devenu un succès planétaire, mais même au-delà, puisque dans la station spatiale internationale, on l'a utilisé pour réveiller les astronautes en orbite. Énorme. Celebration, Cool & the Gang, ce soir dans Nostalgie.

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0: Et avant de retrouver Police et Tom Tom Club, on va parler de Jimmy Cliff. On est en 83, il va débarquer avec un titre qui va littéralement secouer le monde entier, c'est Reggae Night. Ce qu'on sait moins, c'est que pour fabriquer ce morceau, il s'est entouré d'une équipe assez dingue. À la production, on retrouve un musicien de Kool & The Gang, qui en a parlé tout à l'heure, Amir Bayan, qui va apporter une vraie touche d'efficacité. Et puis pour l'écriture des paroles, c'est carrément Latoya Jackson, la sœur de Michael, qui met la main à la pâte. Un mélange plutôt réussi entre Jamaïque et pop américaine qui fonctionne instantanément chez nous avec plus de 700 000 exemplaires vendus en France. Reggae Night, Jimmy Cliff, ce soir dans Nostalgie Story 80.

0: Énergie, Story 80, juste génial. Et on revient bien sûr demain pour l'instant, mais nuit.
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0: Disco Funk. Dans la radio avec Nostalgie Disco Funk. C'est parti, c'est non-stop jusqu'à 2h du mat. Vous allez faire la fête, vous allez vous éclater au son de Bonham, de Sugar Hill Gang, encore de Normani Wish et Belle Caraïba. On va se revoir à 20h.
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